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1: 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Il est 4h.

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1: 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Bonjour à tous, voici votre horoscope pour ce 13 septembre avec les béliers. Vos idées seront appréciées aujourd'hui, donc ayez confiance en vous et ne doutez pas de façon inutile. Taureau, une soirée très agréable vous attend, l'amitié tiendra une place très importante. Les gémeaux, soyez détendus et tout ira bien, rien ne sert de stresser aujourd'hui. Cancer, l'amour sera au rendez-vous de votre journée, on vous aime et on vous le dit. Lion, mettez en avant vos idées, ce sera très apprécié au travail, le succès vous tend les bras. Vierge, suivez bien votre intuition, car même si tout semble l'infirmer, vous êtes sur la bonne voie. Balance, videz-vous la tête, vous avez du stress à évacuer, cette journée sera idéale pour vous détendre. Scorpion, bonheur assuré, vous allez obéir à juste titre à vos coups de tête et aussi à vos coups de cœur. Sagittaire, il y a des jours où rien ne peut vous arriver, c'est aujourd'hui une journée sans aucun nuage. Capricorne, la chance est avec vous, vos soucis du début de semaine vont faire partie du passé. Les Verseaux, une très bonne journée, votre présence sera apprécié et vous saurez écarter du revers de la main toutes les éventuelles rivalités. Poisson, donnez le meilleur de vous-même et vous n'aurez pas à le regretter. Très bonne journée à tous.

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Bonjour à tous, nous sommes aujourd'hui le 13 septembre, journée où nous souhaitons une bonne fête aux Aimé et Marcelin. Bon anniversaire à vous qui êtes nés un 13 septembre, c'est un point en commun que vous avez avec Jordan Bardella, Lily Reinhardt, Olivier Rousteing, mais aussi Alain Ducasse. Ça s'est passé un 13 septembre 1791, l'Assemblée constituante de 1789 fait de la France une monarchie constitutionnelle. 1985, sortie du jeu vidéo Super Mario Bros, développé par Nintendo au Japon. 1994, à Toulouse, premier vol du Beluga d'Airbus, l'avion gros porteur le plus volumineux au monde. 1999, Johnny Hallyday sort l'album 100% qui est à ce jour, l'album du chanteur le plus vendu, totalisant plus de 2 millions d'exemplaires. Et le 13 septembre 2007, Teddy Riner devient champion du monde de judo dans la catégorie des plus de 100 kilos. Le dicton du jour à la Saint-Aimé, point de mouton infamé. Très bonne journée à tous.

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2: Bonjour à tous, l'essentiel de l'actualité. À ce stade, aucun élément ne permet de parler d'un acte de malveillance après le déraillement d'un TER en Normandie vendredi soir. C'est ce que dit le procureur de la République de Rouen. Pour rappel, un morceau de rail a été retrouvé sur la voie et pourrait être à l'origine de l'accident qui a fait une quarantaine de blessés. La passagère de 18 ans qui était la plus gravement touchée est toujours hospitalisée, mais ses jours ne sont plus en danger. Le gouvernement veut faciliter les donations familiales dès 2027. Il propose de relever temporairement jusqu'à 50 000 euros le plafond exonéré pour les dons d'argent descendants majeurs. Pour les donations classiques, un taux unique de 6% s'appliquerait jusqu'à 100 000 euros. Objectif, transmettre davantage d'argent à ses proches sans attendre une succession. Un important feu de forêt en Croatie. L'alerte a été activée hier soir pour les habitants et touristes de Milna, où vivent près de 1000 personnes. L'incendie toujours actif a déjà brûlé environ 3000 hectares. Et puis en sport, en basket, une première historique pour le basket féminin français. Les Bleus se sont qualifiés pour la finale de la Coupe du Monde en dominant l'Allemagne 86-64 à Berlin hier. La France défiera donc les États-Unis aujourd'hui pour le titre mondial. Coup d'envoi du match à 20h.

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1: Bonjour à tous, voici votre horoscope pour ce 13 septembre avec les béliers. Vos idées seront appréciées aujourd'hui, donc ayez confiance en vous et ne doutez pas de façon inutile. Taureau, une soirée très agréable vous attend, l'amitié tiendra une place très importante. Les gémeaux, soyez détendus et tout ira bien, rien ne sert de stresser aujourd'hui. Cancer, l'amour sera au rendez-vous de votre journée, on vous aime et on vous le dit. Lion, mettez en avant vos idées, ce sera très apprécié au travail, le succès vous tend les bras. Vierge, suivez bien votre intuition, car même si tout semble l'infirmer, vous êtes sur la bonne voie. Balance, videz-vous la tête, vous avez du stress à évacuer, cette journée sera idéale pour vous détendre. Scorpion, bonheur assuré, vous allez obéir à juste titre à vos coups de tête et aussi à vos coups de cœur. Sagittaire, il y a des jours où rien ne peut vous arriver, c'est aujourd'hui une journée sans aucun nuage. Capricorne, la chance est avec vous, vos soucis du début de semaine vont faire partie du passé. Les Verseaux, une très bonne journée, votre présence sera apprécié et vous saurez écarter du revers de la main toutes les éventuelles rivalités. Poisson, donnez le meilleur de vous-même et vous n'aurez pas à le regretter. Très bonne journée à tous.

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1: Et dans votre télé pour ce dimanche 13 septembre, je vous propose de retrouver une pièce de théâtre très touchante sur France 4 en inédit. Il s'agit de Normal. Sam et Irma s'aiment depuis 25 ans. Ils ont deux enfants et sont des membres investis auprès de leur église. Sam porte un secret qu'il ne peut désormais plus dissimuler. Après avoir annoncé à sa femme et ses enfants son désir de changer de sexe, Irma lui demande de quitter la maison sur le champ. Mais le lien qui les unit est plus intense qu'il ne pouvait l'imaginer. Ces deux-là doivent alors composer avec toute la délicate mécanique du reste de la famille. La pièce de théâtre Normal, c'est donc à retrouver ce dimanche sur France 4 en inédit. Également au programme sur TF1, retrouver Qu'est-ce qu'on a tous fait au bon Dieu. Sur France 2, c'est le film Second Tour en inédit. Sur France 3, retrouver un épisode inédit de Brokenwood. Sur France 5, Mao, le dernier empereur. La longue marche vers le pouvoir, 1893-1949, en inédit. Sur M6, c'est toujours en inédit, Zone interdite. Nous avons infiltré l'école, l'enquête choc. Sur Arte, c'est un film culte, Le Parrain. Sur W9, Opération Portugal. Sur TMC, Esprit criminel. Sur TFX, Friends. Sur Gulli, MacGyver. T18 propose les pouvoirs extraordinaires du corps humain, les pouvoirs extraordinaires de notre cerveau. Sur C-Star, retrouvez la série SWAT. Sur W19, c'est Les Secrets engloutis, l'ascension de l'Empire romain. Sur TF1, série film La Boom 2. Sur RMC Story, Flick Story, Gendarmes de Normandie. Et on termine avec RMC Découverte qui nous propose Faites entrer l'accusé. Très bonne soirée télé avec Delta FM.
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2: De votre agenda de ce week-end des samedis 12 et dimanche 13 septembre, le Festi Théâtre Amateur continue à Aigues-Mortes. La médiathèque André Chanson accueille un week-end placé sous le signe du théâtre amateur avec trois spectacles incontournables. Hétérorisme par la compagnie Monsieur Amélie, samedi à 17h30. Un spectacle d'impro sans filet par l'improbable compagnie, samedi à 20h30. Et puis la comédie loufoque Les Branquignoles par Les Improbants, dimanche à 20h30. Le Festi Théâtre Amateur, c'est donc à retrouver à la médiathèque André Chanson d'Aigues-Mortes ce week-end, ce samedi 12 et dimanche 13 septembre à Aigues-Mortes. On continue avec la fête votive du Gros du Roi qui fête ses 80 ans. Et oui, le Gros du Roi célèbre en grande pompe les 80 ans des traditions avec un week-end inaugural mémorable rythmé par les Peñas Zangao, l'Occitane, Colada et Del Fuego. Au programme, le mythique lâcher de 80 taureaux de la manade Lesco, samedi à midi, au pont tournant, la remise des clés de la ville, le taureau piscine, des abrivades, des bandides, des anciéros, le grand bal populaire et la projection du film Trophée de la mer, samedi soir aux arènes. Le dimanche, place au brunch, avec aussi les tournois de joute, langue d'ocienne sur le canal, en hommage à Tom Pélissier Gros. Au festival d'abrivade de 12 taureaux et puis à la grande course camarguaise du Trophée des As aux arènes. Vous pouvez retrouver le programme complet de la fête votive sur le site de la ville du Gros du Roi. Et donc la fête votive du Gros du Roi, c'est ce week-end, ce samedi 12 et dimanche 13 septembre et ce jusqu'au week-end prochain. La fête à Rousseau à Lunel, ça a lieu ce samedi. Et oui, la maison Rousseau à Lunel organise la 3e édition de sa fête citoyenne axée sur le pouvoir d'agir des habitants. Tout au long de l'après-midi, profitez d'animations, de stands associatifs et d'agora citoyenne à partir de 14h, suivi dès 18h30 d'une grande soirée de concerts gratuits avec Sima Joy et Piu D'Ambrosio, le groupe Awari et en tête d'affiche Moussou Tele Jovens porté par Tatou du Massilia Sound System. La fête à Rousseau, c'est donc à la Maison Rousseau, à Lunel, ce samedi 12 septembre à partir de 14h en entrée libre. Et puis pour finir, le festival aux confluences des cultures orientales et méditerranéennes vous propose un week-end d'exception entre contes, création musicale et spectacle. Oui, le festival arabesque continue pour ce mois de septembre. Retrouvez notamment Jihad Darwish, l'Antidote, la soirée Zar électrique plus Téménique électrique, le projet Saharavan, Souad Alzla, Omar Sosa et Lema à l'amphithéâtre d'eau pour ce samedi, ainsi que Meryem Abou Alafa, Amin Radi, Daoud et la reine du Shahabi, Zina Daoudia, pardon, dimanche soir. Le festival arabesque, c'est donc la poursuite à l'Opéra Comédia, à l'amphithéâtre d'eau et puis au théâtre Jean-Claude Carrière à Montpellier ce samedi 12 et dimanche 13 septembre 2026. Vous pouvez retrouver d'ailleurs toute la programmation du festival arabesque sur le site internet. Très bonne sortie avec Delta FM.

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2: Bonjour à tous, l'essentiel de l'actualité. À ce stade, aucun élément ne permet de parler d'un acte de malveillance après le déraillement d'un TER en Normandie vendredi soir. C'est ce que dit le procureur de la République de Rouen. Pour rappel, un morceau de rail a été retrouvé sur la voie et pourrait être à l'origine de l'accident qui a fait une quarantaine de blessés. La passagère de 18 ans qui était la plus gravement touchée est toujours hospitalisée, mais ses jours ne sont plus en danger. Le gouvernement veut faciliter les donations familiales dès 2027. Il propose de relever temporairement jusqu'à 50 000 euros le plafond exonéré pour les dons d'argent descendant majeur. Pour les donations classiques, un taux unique de 6% s'appliquerait jusqu'à 100 000 euros. Objectif, transmettre davantage d'argent à ses proches sans attendre une succession. Un important feu de forêt en Croatie. L'alerte a été activée hier soir pour les habitants et touristes de Milna où vivent près de 1000 personnes. L'incendie toujours actif a déjà brûlé environ 3 000 hectares. Et puis en sport, en basket, une première historique pour le basket féminin français. Les Bleus se sont qualifiés pour la finale de la Coupe du Monde en dominant l'Allemagne 86 à 64 à Berlin hier. La France défiera donc les États-Unis aujourd'hui pour le titre mondial. Coup d'envoi du match à 20h.

Bonjour à tous, voici votre horoscope pour ce 13 septembre avec les béliers. Vos idées seront appréciées aujourd'hui, donc ayez confiance en vous et ne doutez pas de façon inutile. Taureau, une soirée très agréable vous attend, l'amitié tiendra une place très importante. Les gémeaux, soyez détendus et tout ira bien, rien ne sert de stresser aujourd'hui. Cancer, l'amour sera au rendez-vous de votre journée, on vous aime et on vous le dit. Lion, mettez en avant vos idées, ce sera très apprécié au travail, le succès vous tend les bras. Vierge, suivez bien votre intuition, car même si tout semble l'infirmer, vous êtes sur la bonne voie. Balance, videz-vous la tête, vous avez du stress à évacuer, cette journée sera idéale pour vous détendre. Scorpion, bonheur assuré, vous allez obéir à juste titre à vos coups de tête et aussi à vos coups de cœur. Sagittaire, il y a des jours où rien ne peut vous arriver, c'est aujourd'hui une journée sans aucun nuage. Capricorne, la chance est avec vous, vos soucis du début de semaine vont faire partie du passé. Les Verseaux, une très bonne journée, votre présence sera appréciée et vous saurez écarter du revers de la main toutes les éventuelles rivalités. Poisson, donnez le meilleur de vous-même et vous n'aurez pas à le regretter. Très bonne journée à tous.

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Bonjour à tous, nous sommes aujourd'hui le 13 septembre, journée où nous souhaitons une bonne fête aux Aimé et Marcelin. Bon anniversaire à vous qui êtes nés un 13 septembre, c'est un point en commun que vous avez avec Jordan Bardella, Lily Reinhart, Olivier Rousteing, mais aussi Alain Ducasse. Ça s'est passé un 13 septembre 1791, l'Assemblée constituante de 1789 fait de la France une monarchie constitutionnelle. 1985, sortie du jeu vidéo Super Mario Bros, développé par Nintendo au Japon. 1994, à Toulouse, premier vol du Beluga d'Airbus, l'avion gros porteur le plus volumineux au monde. 1999, Johnny Hallyday sort l'album 100% qui est à ce jour, l'album du chanteur le plus vendu, totalisant plus de 2 millions d'exemplaires. Et le 13 septembre 2007, Teddy Riner devient champion du monde de judo dans la catégorie des plus de 100 kilos. Le dicton du jour, à la Saint-Aimé, point de mouton infamé. Très bonne journée à tous.

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1: 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Et hier, il y a notre ami Nicole. Nicole, bonjour.
2: Bonjour Gabriel, bonjour à mes compagnes, bonjour à tous les auditeurs de Delta FM et de Gen Daisy.
1: Dès qu'il y a prévu de nous dire hier.
2: Alors, je vais vous lire un texte de Clément Ozière.
1: Ah, qui va le major.
2: Alors, Clément Ozière est né en 1845 à Générargues. Il était fils de pasteur. Il est devenu magistrat, il a été successivement juge de paix et dans plusieurs villes, et notamment à Nîmes à partir de 1904. Et il a publié des articles littéraires en prose et en vers, en français et en provençal. Et il est devenu membre de l'association littéraire Félibrige en 1883, puis secrétaire des Jeux floraux du Languedoc en 1888. Il a été élu majoral du Félibrige en 1907. Il livre plusieurs recueils de poésie et collabore à l'Armana Provençale pendant plusieurs années. Et il meurt à Nîmes en 1909. Voilà. Alors ce texte a été écrit en 1892. Alors la marque. 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
1: D'accord.
2: Oui, bravo. Bravo.
1: Je vous remercie d'avoir causé à quelle politesse de Clément Ozière. Clément Ozière qui fugait mes à l'honneur le 15 mars 2025. Il y a une conférence et va qui doit avoir tiré un livre sur Clément Ozière. Et crée que j'ai un bon support pour connaître l'homme. L'homme est un grand homme. Va qui, faisons une pause musicale. On a écouté La Souveraine de Philippe Viala. Va qui, estira de son disque Sarah, Cante Camin. Va qui, La Souveraine.

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1: Alors, j'ai un peu les tests sur la bovine. Et en parlant d'accord, il me fait penser à la canson de San Lorenzo. L'as pas tu la canson de San de Marca?
2: Non. Attends, quel jeu de San Lorenzo?
1: San de Marca.
2: C'est une race.
1: C'est une des races, voilà.
2: Si, je
3: l'ai envoyé à mon nom. Non,
2: t'as pas de dire, il y a pas longtemps.
1: Ça arrive bien de la prendre et de la canter un café provençal, hein? Yeah?
0: Ah.
1: Parce que...
2: Ah, il parle la musique, hein?
0: Ah.
1: Ah.
2: Bah, je sais pourquoi il y a la
1: sable, hein? Ouais. Et j'aime pas sur l'air des Boulins des Bureaux.
0: Hein?
1: Mais c'est mal.
0: Boulins des Bureaux, et pas... Et des
1: canta. Un jour qu'il a... Voilà, ouais. La première année que Gian Matteo est desparti, avait fait une journée justement pour la fête de San Lorenzo et avait canté Sian de Race. Mais...
2: Alors le président du club autorien de San Lorenzo qui avait
1: inscrit Jésus, non?
2: Oh.
1: Ouais, c'est ça. Ouais, c'est là la ma graderie de la guerre.
2: Là, il y a un qui compte.
1: D'accord. Va qui, bon, mais va le monde sur les belles paroles des marques et des races. Cacaba, ni gêne ici, vous disent en tout.
4: Adios et au coquemel.

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1: Bonjour à tous, l'essentiel de l'actualité. La piste d'un attentat n'est pas retenue à ce stade après le déraillement d'un TER entre Rouen et Caen vendredi soir. Le parquet indique qu'aucun élément ne montre un acte de malveillance. Un morceau de rail a toutefois été retrouvé sur la voie et reste au cœur de l'enquête. Une quarantaine de personnes ont été blessées dans cet accident, dont une jeune femme de 18 ans gravement blessée, mais ses jours ne sont plus en danger. Quelques 150 000 personnes ont manifesté hier contre l'extrême droite en Allemagne dans une vingtaine de villes, des rassemblements à Berlin, Hambourg et Munich pour réclamer l'interdiction de l'AFD. Le parti anti-migrant et pro-russe a récolté près de 44% des voix en Saxe-Anhalt lors des dernières élections et cherche maintenant à y former un gouvernement régional. En rugby, les Bleus commencent le W15 Global Series par une défaite à Lyon. L'équipe de France s'est inclinée 28-14 face à la Nouvelle-Zélande hier. Les Black Ferns d'ailleurs repartent avec le bonus offensif. Et puis du foot, Lyon et le Paris FC se sont quittés sur un match nul hier, 0 partout, égalité aussi entre Lorient et Toulouse, Le Havre face à Angers et Monaco-Strasbourg. Nice battu par Auxerre 1-0 pointe maintenant à la dernière place du classement général de la Ligue 1.

Bonjour à tous, nous sommes aujourd'hui le 13 septembre, journée où nous souhaitons une bonne fête aux Aimé et Marcelin. Bon anniversaire à vous qui êtes nés un 13 septembre, c'est un point en commun que vous avez avec Jordan Bardella, Lily Reinhart, Olivier Rousteing, mais aussi Alain Ducasse. Ça s'est passé un 13 septembre 1791, l'Assemblée constituante de 1789 fait de la France une monarchie constitutionnelle. 1985, sortie du jeu vidéo Super Mario Bros, développé par Nintendo au Japon. 1994, à Toulouse, premier vol du Beluga d'Airbus, l'avion gros porteur le plus volumineux au monde. 1999, Johnny Hallyday sort l'album 100% qui est à ce jour l'album du chanteur le plus vendu, totalisant plus de 2 millions d'exemplaires. Et le 13 septembre 2007, Teddy Riner devient champion du monde de judo dans la catégorie des plus de 100 kilos. Le dicton du jour, à la Saint-Aimé, point de mouton affamé. Très bonne journée à tous.

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2: Dans votre agenda de ce week-end des samedis 12 et dimanche 13 septembre, le Festi Théâtre Amateur continue à Aigues-Mortes. La médiathèque André Chanson accueille un week-end placé sous le signe du théâtre amateur avec trois spectacles incontournables. Hétérorisme par la compagnie Monsieur Amélie, samedi à 17h30. Un spectacle d'impro sans filet par l'improbable compagnie, samedi à 20h30. Et puis la comédie loufoque Les Branquignoles par Les Improbants, dimanche à 20h30. Le Festi Théâtre Amateur, c'est donc à retrouver à la médiathèque André Chanson d'Aigues-Mortes ce week-end, ce samedi 12 et dimanche 13 septembre à Aigues-Mortes. On continue avec la fête votive du Gros du Roi qui fête ses 80 ans. Et oui, le Gros du Roi célèbre en grande pompe les 80 ans des traditions avec un week-end inaugural mémorable rythmé par les Peñas Zangao, L'Occitane, Colada et Del Fuego. Au programme, le mythique lâcher de 80 taureaux de la manade Lesco, samedi à midi, au pont tournant, la remise des clés de la ville, le taureau piscine, des abrivades, des bandits, des ancieros, le grand bal populaire et la projection du film Trophée de la mer, samedi soir aux arènes. Le dimanche, place au brunch, avec aussi les tournois de joute languedocienne sur le canal, en hommage à Tom Pélissier Gros. Au festival d'abrivade de 12 taureaux et puis à la grande course camarguaise du Trophée des As aux arènes. Vous pouvez retrouver le programme complet de la fête votive sur le site de la ville du Gros du Roi. Et donc la fête votive du Gros du Roi, c'est ce week-end, ce samedi 12 et dimanche 13 septembre et ce jusqu'au week-end prochain. La fête à Rousseau à Lunel, ça a lieu ce samedi. Et oui, la maison Rousseau à Lunel organise la troisième édition de sa fête citoyenne axée sur le pouvoir d'agir des habitants. Tout au long de l'après-midi, profitez d'animations, de stands associatifs et d'agora citoyenne à partir de 14h, suivi dès 18h30 d'une grande soirée de concerts gratuit avec Sima Joy et Piu D'Ambrosio, le groupe Awari et en tête d'affiche Moussou Te Le Jovens porté par Tatou du Massilia Sound System. La fête à Rousseau, c'est donc à la Maison Rousseau, à Lunel, ce samedi 12 septembre à partir de 14h en entrée libre. Et puis pour finir, le festival aux confluences des cultures orientales et méditerranéennes vous propose un week-end d'exception entre contes, créations musicales et spectacles. Oui, le festival arabesque continue pour ce mois de septembre. Retrouvez notamment Jihad Darwish, l'Antidote, la soirée Zard électrique plus Téménique électrique, le projet Saravan, Souad Alzla, Omar Sosa et Lema à l'amphithéâtre d'eau pour ce samedi, ainsi que Meryem Abou Alafa, Amin Radi, Daoud et la reine du Shahabi, Zina Daoudia, pardon, dimanche soir. Le festival arabesque, c'est donc la poursuite à l'Opéra Comédia, à l'amphithéâtre d'eau et puis au théâtre Jean-Claude Carrière à Montpellier, ce samedi 12 et dimanche 13 septembre 2026. Vous pouvez retrouver d'ailleurs toute la programmation du festival arabesque sur le site internet. Très bonne sortie avec Delta FM.

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1: Et dans votre télé pour ce dimanche 13 septembre, je vous propose de retrouver une pièce de théâtre très touchante sur France 4 en inédit. Il s'agit de Normal. Sam et Irma s'aiment depuis 25 ans. Ils ont deux enfants et sont des membres investis auprès de leur église. Sam porte un secret qu'il ne peut désormais plus dissimuler. Après avoir annoncé à sa femme et ses enfants son désir de changer de sexe, Irma lui demande de quitter la maison sur le champ. Mais le lien qui les unit est plus intense qu'il ne pouvait l'imaginer. Ces deux-là doivent alors composer avec toute la délicate mécanique du reste de la famille. La pièce de théâtre Normal, c'est donc à retrouver ce dimanche sur France 4 en inédit. Également au programme sur TF1, retrouver Qu'est-ce qu'on a tous fait au bon Dieu. Sur France 2, c'est le film Second Tour en inédit. Sur France 3, retrouver un épisode inédit de Brokenwood. Sur France 5, Mao, le dernier empereur. La longue marche vers le pouvoir, 1893-1949, en inédit. Sur M6, c'est toujours en inédit, zone interdite. Nous avons infiltré l'école, l'enquête.

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1: Bonjour, je m'appelle David Storper, je suis président du collectif Histoire et Mémoire.
2: David Storper et son collectif sont à l'origine de la reconstruction et l'exposition de la statue de Bernard Lazare en 2025 au Jardin de la Fontaine de Nîmes.
1: 1908, les mouvements antisémites de l'Action française et... Maurras est un polémiste français du début du XXe siècle qui a pris pour cible le monument à de nombreuses reprises. Dans les années 42, sous le régime de Vichy, il a été d'abord barbouillé, puis démoli. La statue a été reconstruite à l'identique en utilisant les matériaux d'origine qui étaient originaires du Gard, comme Bernard Lazare. Bernard Lazare, c'est une grande plume, une grande gueule et un grand personnage. Bernard Lazare est le premier défenseur du capitaine Dreyfus. Il est un journaliste qui a travaillé notamment pour le Figaro et qui a travaillé sur une brochure au tout début de l'affaire. C'était un Français sincèrement athée, de confession juive. Il a connu du coup la famille Dreyfus, car les Dreyfus sont originaires proches de Cavaillon. Et donc ces deux familles qui vivent côte à côte ont eu la chance de se rencontrer, notamment par l'intermédiaire de Mathieu Dreyfus, qui a permis à Bernard Lazare de prêter sa plume tout au long de l'affaire Dreyfus à Bernard Lazare, et qui permettra notamment en 1906 d'être innocenté. C'est quelqu'un qui défendait l'opprimé, mais dans sa globalité. Donc il a notamment défendu les Arméniens contre les injustices et les persécutions. Dans ses écrits, il a travaillé sur l'antisémitisme, donc ça a été le premier à analyser l'histoire de l'antisémitisme en publiant un livre qui a suscité beaucoup à l'époque. Il a même été pris pour un antisémite lui-même. Et c'est quelqu'un qui avait une grande gueule, quoi. Et il a été mis au placard, mais son œuvre... ses combats, aujourd'hui, sont toujours d'actualité et surtout ont permis d'avancer, notamment dans la compréhension de ce que c'est l'antisémitisme.
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1: Cinéma. Bonjour Camille.
2: Bonjour Tom.
1: Alors ensemble, nous allons évoquer la programmation du cinéma Marcel Pagnol d'Aigues-Mortes pour ce samedi 12 et dimanche 13 septembre. Et sur le grand écran, ce week-end, nous retrouvons Spider-Man Brand New Day.
2: Dans un monde qui ne se souvient plus de lui, Peter Parker poursuit sans relâche sa lutte contre la criminalité. En pleine mutation, Spider-Man doit sauver ses proches et New York face à une nouvelle menace.
1: Spider-Man Brand New Day, c'est donc samedi et dimanche à 16h. On a également la Palme d'Or 2026 du Festival de Cannes, c'est Fjord.
2: Fjord, c'est l'histoire d'un couple roumano-norvégien très pieux qui s'installe dans un village au bout d'un fjord où ils se lient d'amitié avec leurs voisins.
1: Fjord, c'est donc dimanche à 18h30 en version originale sous-titrée français. Et puis on a Tad l'explorateur et la lampe magique.
2: Tad et Sarah sont désormais les heureux parents d'Oli, une adorable et intrépide petite fille de 2 ans. En vacances à Londres, la famille met la main sur la lampe merveilleuse des mille et une nuits.
1: Tad l'explorateur et la lampe magique, c'est donc samedi et dimanche à 14h30. On retrouve également The Dog Stars samedi à 18h30. Et puis on a également The Quiet Family, un film interdit aux moins de 12 ans, en version originale sous-titrée français, à retrouver dimanche à 21h. Et puis on termine avec Tombé du ciel samedi à 20h30. N'oubliez pas également que vous pouvez avoir le parking gratuit avec le cinéma Marcel Pagnol. Pour cela, garez-vous sur les parkings P2, P3, P4 ou P5. Vous donnez votre ticket d'entrée du parking et vous repartirez avec la gratuité. Merci beaucoup Camille.
2: Merci beaucoup Tom, à bientôt.
1: À bientôt.

0: 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Il est 10h. 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
2: Bonjour à tous, l'essentiel de l'actualité. La piste d'un attentat n'est pas retenue à ce stade après le déraillement d'un TER entre Rouen et Caen vendredi soir. Le parquet indique qu'aucun élément ne montre un acte de malveillance. Un morceau de rail a toutefois été retrouvé sur la voie et reste au cœur de l'enquête. Une quarantaine de personnes ont été blessées dans cet accident, dont une jeune femme de 18 ans gravement blessée, mais ses jours ne sont plus en danger. Quelques 150 000 personnes ont manifesté hier contre l'extrême droite en Allemagne dans une vingtaine de villes, des rassemblements à Berlin, Hambourg et Munich pour réclamer l'interdiction de l'AFD. Le parti anti-migrant et pro-russe a récolté près de 44% des voix en Saxe-Anhalt lors des dernières élections et cherche maintenant à y former un gouvernement régional. En rugby, les Bleus commencent le W15 Global Series par une défaite à Lyon. L'équipe de France s'est inclinée 28-14 face à la Nouvelle-Zélande hier. Les Black Ferns d'ailleurs repartent avec le bonus offensif. Et puis du foot, Lyon et le Paris FC se sont quittés sur un match nul hier, 0 partout, égalité aussi entre Lorient et Toulouse, Le Havre face à Angers et Monaco-Strasbourg. Nice battu par Auxerre 1-0 pointe maintenant à la dernière place du classement général de la Ligue 1.

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1: Et cette semaine dans Serial Streamer, attendu avec impatience, la nouvelle adaptation de La Petite Maison dans la Prairie sur Netflix cherche à se distinguer par sa fidélité aux matériaux d'origine de Laura Ingalls Wilder, s'éloignant ainsi des libertés prises par la série culte des années 70. Cette itération, qui plante son décor près d'Independence au Kansas, mise sur une production esthétique moderne, avec une photographie soignée et des costumes crédibles, tout en conservant la candeur de l'œuvre originale. 8 épisodes composent cette première saison qui remet au centre de l'intrigue la place des autochtones, les Osages, dans le récit des pionniers, offrant une vision plus équilibrée de la conquête de l'Ouest. Une modernisation qui se veut respectueuse sans sacrifier l'aspect épique du récit de survie. Également dans l'actualité, après Federer et Nadal, c'est au tour de Novak Djokovic d'avoir son documentaire. Intitulé Novak Djokovic, le loup en hiver, le film sera disponible le 20 août prochain sur Prime Video. Contrairement aux hommages plus classiques, ce documentaire explore la construction du champion sous l'angle du vilain de l'histoire du tennis. Le film promet de plonger dans le sacrifice du Serbe qui a dû se construire seul, dans l'adversité constante face aux favoris du public que furent Federer et Nadal, pour finalement devenir le plus titré de l'histoire avec 24 grands chelem. Un portrait qui interroge les conséquences personnelles de cette quête acharnée de la victoire. Et pour finir, le secteur du streaming traverse une zone de turbulence inédite avec un recul des dépenses des foyers français en abonnement, une première en 4 ans. Pour contrer cette érosion et la montée en puissance des plateformes gratuites comme YouTube, Roku, Tubi, qui captent désormais près de 19% du temps de visionnage aux États-Unis, eh bien Disney Plus envisagerait une manœuvre radicale, proposer une offre gratuite financée par la publicité. Bien que rien ne soit encore gravé dans le marbre, cette option permettrait à Disney Plus d'accéder à un public qui ne peut ou ne veut plus payer d'abonnement. Le catalogue gratuit sera toutefois réduit, se concentrant probablement sur le fond de catalogue historique, Star Wars, Avengers, classique Disney, plutôt que sur les productions originales récentes. Cette réflexion marque un tournant majeur dans la stratégie de la firme qui cherche désormais à se rendre indispensable face à des ménages de plus en plus économes.

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1: On se retrouve avec vos conseils santé-bien-être avec Guylaine Ollier, praticienne en médecine chinoise, qui est avec nous. Bonjour.
2: Bonjour.
1: On s'intéresse aujourd'hui à la détox spirituelle qu'on peut faire par saison. Car à chaque saison, vous pouvez vous offrir un temps de pause, une parenthèse détox spirituelle, et ce pour rester zen toute l'année. Est-ce qu'on a des exemples, Guylaine ?
2: Oui, bien sûr. En automne, libérer selon la théorie des cinq éléments la tristesse et la mélancolie. Avec un shiatsu ou un twina par exemple, un massage thérapeutique chinois qui consiste à stimuler les points d'acupuncture avec les doigts, sous forme de pression, friction, étirement, et ainsi libérer l'énergie du poumon et du gros intestin. En hiver, pour gérer les peurs correspondant à l'énergie des reins, faites du qigong pour maintenir une bonne énergie, tonifier le yang, réchauffer les reins et le corps. Et au printemps, essayez le douyin ou automassage en stimulant des points d'acupuncture aussi pour apprendre à libérer son corps des frustrations et de la colère montante du foie.
1: Et alors en été, qu'est-ce qu'on peut faire ?
2: Ben en été, partez en vacances, mettez la tête au repos et profitez-en pour danser, sortir, marcher, bouger, nager et profiter des bienfaits de la nature avec des balades, des randonnées ou des thérapies aquatiques et l'eau. Et ce qui nous intéresse aujourd'hui, lors des intersaisons, c'est de restaurer l'équilibre et l'harmonie entre le corps et l'esprit, par la mise en place d'une pratique régulière pour stimuler les fonctions des organes et ainsi éviter les maladies, et maintenir une bonne énergie. Ce peut être de la méditation ou d'autres disciplines comme le yoga, la sophrologie. Le plus important, c'est de trouver quelque chose qui vous convient, puis laissez-vous guider, tout en vous faisant plaisir.
1: Et donc ici, on va proposer de revenir ici et maintenant, dans cette intersaison, et de vous ancrer dans la terre avec quelques exercices simples de Qigong.
2: Oui, le premier exercice de Qigong qui correspond à la terre se nomme « Embrasser l'arbre ». Debout, pieds écartés, genoux fléchis, amenez les bras en cercle, main droite regardant le foie et main gauche regardant l'arête. Inspirez en amenant l'énergie dans les mains et expirez en diffusant l'énergie des mains vers le foie et l'arate. À la fin de l'exercice de Qigong statique, ramenez les deux mains sur le ventre pendant quelques instants.
1: Autre exercice qu'on peut tenter de faire, c'est onduler pour drainer l'abdomen.
2: Oui, debout, les pieds et les genoux serrés, les bras en croix, paume dirigée vers le sol, tournez la paume droite vers le ciel et se déhancher vers la gauche en pliant les genoux. Changez de côté, paume droite vers la terre, paume gauche vers le ciel et se déhancher vers la droite.
1: Ça c'était le deuxième exercice et puis on va en proposer un troisième pour tonifier l'arate.
2: Oui, pour tonifier l'arate. Debout, pieds écartés, on monte les deux bras au-dessus de la tête. On réunit les deux pouces et les deux index pour former un losange. On inspire au centre, on expire quand on pivote à gauche. On inspire, on revient au centre, on expire et en pivotant à droite.
1: Voilà quelques exemples parmi d'autres que vous pouvez faire de ce Qigong qui fait partie des arts énergétiques et qui peuvent vous aider à vous recentrer sur la respiration, l'énergie. Et puis on a bien compris que l'essentiel avant tout c'est de prendre soin de soi et qu'il y a beaucoup de pratiques aussi qui existent pour ça, donc ne pas hésiter à vous renseigner sur tout ça. Merci beaucoup Guylaine, à très vite.
2: À bientôt.

0: L'expérience constitue un plus apprécié, les débutants motivés sont les bienvenus et pourront bénéficier d'une formation interne. Le poste est proposé en CDI à temps plein sur une base de 39 heures par semaine, incluant le travail les week-ends et les jours fériés, avec 2 jours de repos hebdomadaires à convenir. La rémunération brute est attractive, fixée sur une base horaire de 13,83€. À noter que le poste n'est pas logé, mais offre une réelle possibilité de pérennisation de l'engagement au-delà de la saison.
1: Retrouvez des offres d'emploi dans la région, notamment auprès de France Travail, le service emploi Terre de Camargue ou le Point Emploi du Pays de l'Or.

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1: Cinéflash pour ce week-end des 12 et 13 septembre avec à voir dans votre cinéma Vogue du Gros du Roi pour ce dernier week-end avant la fermeture. Vous pourrez avoir donc Les Héros du Louvre. Les Héros du Louvre qui est un drame historique de Élie Chouraqui avec Kad Merad, Marie Gillin et Fantine Guyot. Alors que la Seconde Guerre mondiale éclate et que l'invasion allemande est imminente, Babi Maklouf, gardien de nuit au musée du Louvre, se voit confier la tâche de transporter certains de ses trésors hors de Paris. C'est le début d'une aventure familiale épique et dangereuse à travers la France occupée, liant à jamais le destin de ses œuvres à la famille Maklouf. Les Héros du Louvre, c'est à voir dans votre cinéma ce samedi 15h45, ce dimanche à 10h30 en séance au tarif de 5,50€ et aussi à 14h. Pour le reste de la programmation, pour ce samedi, Mutiny, interdit aux moins de 12 ans, est à 20h15, The Dog Stars à 14h, Fjord en VO sous-titré 17h45, c'est la Palme d'Or de Cannes, Billy Melody 16h, Tombée du Ciel 14h et La Bataille de Gaulle, J'écris ton nom est à 18h. Pour la journée de dimanche, Dégel, le prix Un Certain Regard à Cannes est à 10h30 au tarif de 5,50€. Toujours ce dimanche, Mutiny, toujours interdit aux moins de 12 ans, est à 18h45, The Dog Stars 16h, Fjord en VO sous-titré 16h aussi, Billy Melody 18h30 et Tombée du Ciel 14h. Pardon. Notez que votre cinéma ferme ses portes du 14 au 22 septembre, mais que vous avez d'ores et déjà le programme de la semaine du 23 au 29 sur le site cinemavogue-crouduroi.com.

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2: Bonjour à tous, l'essentiel de l'actualité avec un homme interpellé après des affrontements avec la police hier soir à Lyon. Les forces de l'ordre intervenaient place Jean Massé pour interrompre le tournage non autorisé d'un clip de rap. Une quarantaine de personnes masquées ont été dispersées. Un tir de mortier a provoqué un départ de feu dans un appartement sans faire de blessés. Marine Le Pen fait sa rentrée politique ce dimanche à Hénin-Beaumont. La candidate du Rassemblement National à la présidentielle doit prononcer un discours cet après-midi en présence de Jordan Bardella. Et là, un week-end politique qui se poursuit aussi avec François Hollande attendu à la braderie de Carvin dans le Pas-de-Calais. Une mobilisation massive contre l'AFD en Allemagne. Environ 150 000 manifestants ont défilé hier à travers le pays, selon les organisateurs. À Berlin, Hambourg ou encore à Munich, ils ont notamment réclamé l'interdiction du parti anti-immigration et pro-russe. L'AFD a obtenu près de 44% des voix en Saxe-Anhalt et tente désormais d'y former un gouvernement régional. Et en basket, les Françaises qui vont tenter de décrocher la Coupe du Monde ce soir. Les Bleus affrontent les États-Unis en finale à Berlin. Après avoir dominé l'Allemagne hier en demi-finale 86 à 64, coup d'envoi du match à 20h.
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1: Cette semaine, on s'intéresse au parc ornithologique de Pont-de-Go, à un endroit bien particulier dans le parc, c'est le centre de soins. Et c'est Marine qui s'en occupe. Bonjour.
2: Bonjour.
1: Alors, peut-être déjà présenter globalement ce centre qui récupère donc des oiseaux blessés.
2: Oui, bah, le centre de soins du Pont-de-Go, c'est environ entre 400 et 600 oiseaux par an qu'on récupère chaque année. Des oiseaux blessés, des jeunes tombés du nid, plein de cas différents. Et notre objectif, c'est vraiment de les soigner, de les rééduquer et de les réhabiliter pour pouvoir les relâcher après dans le milieu naturel.
1: Alors, est-ce que ça concerne des oiseaux particuliers ou c'est vraiment tout oiseau en fait qui transite par chez vous ?
2: Alors nous, c'est toutes les espèces d'oiseaux sauvages. Voilà, donc ça inclut toute la faune sauvage locale. Hein. Après, tout ce qui est faune exotique, type perroquet, perruche, ça non, ça fait pas partie des oiseaux qu'on peut récupérer.
1: Voilà, je pensais par exemple à les petits moineaux qu'on va retrouver au printemps, qui tombent souvent du nid, etc. Donc ça fait partie aussi des oiseaux que vous récupérez.
2: Hein. Oui, bien sûr, les moineaux, les passereaux, les rapaces, les jeunes tombés du nid, tout ça.
1: Et des fois des blessures à cause des voitures aussi, je crois que c'est le genre de choses qui arrivent.
2: Hein. Ouais, il y a beaucoup d'accidents qui arrivent avec les oiseaux, que ce soit des collisions avec des voitures. Effectivement, c'est très courant, surtout avec les rapaces qui ont tendance à attendre un peu au bord des routes qu'un animal se fasse taper pour aller se nourrir. Donc les rapaces sont beaucoup touchés par ça. Et après, il y a d'autres causes. Hein. Il peut y avoir un oiseau qui se cogne dans une vitre, ça reste une collision. Il peut y avoir de la prédation, soit naturelle, soit par nos animaux domestiques, hein, chat, chien. On n'oublie pas que ça peut causer du dégât aussi. Ça peut être qu'il s'est pris les pattes dans un hameçon, une ligne de pêche. Enfin, voilà, il y a plein de causes différentes.
1: Ouais. Et donc, quel est un peu le processus? Puisque là, du coup, on est avec des animaux sauvages. Donc, j'imagine qu'on fait attention aussi peut-être à ce qu'ils ne s'habituent pas non plus trop à l'homme. Enfin, voilà, quel est un peu le procédé que vous élaborez pour en prendre soin jusqu'à la libération finale?
2: Ouais, donc effectivement, comme on est sur la faune sauvage, il ne faut surtout pas qu'ils s'habituent à l'homme. Donc, nous, on parle d'imprégnation. Et pour pas que ça arrive, on a un protocole très strict pour les nourrir, pour intervenir auprès d'eux, pour vraiment pas qu'ils s'habituent à nous et qu'ils associent l'homme à de la nourriture, par exemple. Donc nous, on fait très très attention à ça. Et après, c'est pour ça que c'est bien quand on trouve un animal sauvage de l'amener sur une structure spécialisée, parce que ça évite de faire des erreurs, notamment en termes d'imprégnation. Qui du coup, ça peut être très compliqué derrière parce qu'on ne peut pas relâcher un oiseau qui est imprégné, qui est habitué à l'homme, puisqu'il devient dépendant de l'homme, il ne peut plus survivre sans l'homme. Quoi.
1: Et donc le processus global du soin?
2: Alors, quand nous l'oiseau arrive, donc les gens qui trouvent un oiseau blessé nous l'amènent. Donc au centre de soins. Et après, on va commencer par poser un diagnostic, essayer de déterminer la cause d'entrée, qu'est-ce qui lui est arrivé, pourquoi il est là. Faire les soins nécessaires. Donc on travaille aussi avec des vétérinaires bénévoles qui nous aident et à mettre en place les bons protocoles de soins. Et après, on passe sur une phase de rééducation et de réhabilitation pour retrouver un peu du muscle et des réflexes naturels. Et ensuite, on relâche. Voilà.
1: Et ça peut prendre si on prend une fourchette, combien de temps à peu près?
2: Alors ça va vraiment dépendre de la cause d'arrivée. Ça peut être seulement quelques jours pour un oiseau qui a été un peu sonné parce qu'il s'est cogné sur une vitre. Et ça peut aller jusqu'à plusieurs mois, voire jusqu'à un an pour les cas les plus graves sur lesquels il y a besoin de beaucoup de soins, de rééducation, de manipulation.
1: Est-ce que c'est déjà arrivé qu'il y ait des oiseaux qui, au bout de la période de rééducation, on s'aperçoit que, ben, en fait, il va avoir du mal à reprendre? Dans ce cas-là, qu'est-ce qui se passe? Ou est-ce que c'est jamais arrivé? Ça serait le meilleur des cas, mais.
2: Alors, c'est pour ça que la phase de diagnostic est très importante et qu'on est vraiment très méticuleux sur ça, parce que les blessures, il y a des blessures qui ne sont pas soignables, qui ne sont pas réparables, où on sait que l'oiseau ne pourra plus vivre naturellement dans un milieu sauvage. Donc, dans ce cas-là, on va pas lui imposer tout le processus de soins qui est stressant quand même. Hein. Et donc, on arrête là, en fait. On va pas plus loin. Et par contre, quand on entame un processus de soins et de rééducation, en général, on arrive à aller jusqu'au bout. Ouais. Bien sûr, il y a toujours des moments... On a toujours des petits échecs, mais en général, on arrive à aller jusqu'au bout. Okay.
1: Tant mieux. Alors du coup, on disait que c'est des gens qui vous ramènent des oiseaux blessés. Ça veut dire que donc on peut le faire, mais ça veut dire qu'il y a aussi des choses forcément à respecter pour ouais. faire ça comme il faut.
2: Oui, tout à fait. Alors, la première chose, quand on trouve un oiseau blessé, le premier réflexe à avoir, c'est d'essayer de contacter un centre de sauvegarde. Parce que ce sont les personnes qui sont le plus à même de conseiller, de vous conseiller pour savoir s'il faut intervenir ou pas, comment se comporter pour pas se mettre en danger et mettre en danger l'animal. Donc, essayez d'abord de contacter un centre de sauvegarde et ensuite, si c'est nécessaire, parce qu'encore une fois, il y a... Des fois, les oiseaux n'ont pas besoin de notre intervention. C'est normal de les trouver au sol pour certaines espèces. Mais s'il y a besoin d'une intervention, du coup, la première chose, ça va être d'essayer de l'attraper et sans se blesser l'oiseau. Donc, de faire attention à ça. On peut utiliser une serviette, par exemple, pour couvrir l'animal. Le fait de ne pas voir, ça va limiter le stress et du coup, son débattement. Et ensuite, de la porter à un centre de soins. Voilà. En sachant aussi qu'il y a une petite idée reçue qui persiste sur les oiseaux, c'est qu'il ne faut pas toucher par exemple un oisillon trouvé au sol. Ça, c'est pas vrai. Sur les oiseaux, on peut le faire parce qu'il y a pas, il y a très peu d'odorat en fait. Donc il n'y a pas ce risque que les parents le rejettent derrière. Ça, c'est valable pour les mammifères, mais pas pour les oiseaux du coup. Donc si on trouve un oiseau par terre, on peut très bien le ramasser et aller le remettre dans le nid.
1: Mais on le disait, des fois ça peut être normal de retrouver un oiseau au sol, donc ne pas systématiquement vouloir absolument venir en aide. Je pense par exemple aux goélands qui ont besoin de cette phase, malheureusement, où ils crient partout. On en voit beaucoup du côté de nos plages. Ouais. Je ne sais plus s'il y a quelque chose pareil du côté des petits moineaux et tout ça, il me semble, ou peut-être je dis des bêtises.
2: Alors, moineaux, non. Par exemple, les chouettes aussi ont une phase où c'est pareil, elles se retrouvent au sol. Il y a plein d'espèces qui, au moment de l'émancipation des jeunes, quand ils vont commencer à sortir du nid, volent encore pas très bien, volettent un peu, se retrouvent au sol. Et c'est tout à fait normal, les parents sont autour, guettent et surveillent et continuent à nourrir leurs petits. En fait, il faut se dire que s'il n'y a pas de danger immédiat, parce que un chat est sur le point d'attaquer, parce que l'animal est au bord d'une route, bah, souvent il n'y a pas besoin qu'on intervienne. Voilà, c'est normal.
1: Et ben voilà, ça fait déjà quelques petites infos. Et le centre de soins est ici au parc ornithologique de Pont-de-Gault. Et il y a plein d'autres oiseaux qui sont en pleine santé, qui sont à voir dans le parc. Merci.
2: Merci.

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2: On se retrouve avec des idées de lecture proposées par le réseau des médiathèques en Terre de Camargue. Et aujourd'hui, on se consacre au tout petit avec Saba. Bonjour.
3: Bonjour. Donc aujourd'hui, je vous invite dans l'univers familier du Pays des Merveilles à travers les yeux d'un personnage emblématique, le Lapin Blanc. Avec Monsieur le Lapin Blanc, paru aux éditions Margaux, Benjamin Lacombe nous offre une relecture poétique et touchante de ce personnage. Dès sa naissance, le Lapin Blanc est déjà en retard. Bien au chaud dans le ventre de sa maman, il prend le temps d'écouter ses frères et sœurs s'amuser jour après jour, jusqu'à ce qu'il quitte enfin son nid douillet, manquant ainsi la tétée qui l'aurait rassasié. Ce retard inaugural marque le début d'une vie où, à chaque instant, il semble courir après le temps. En effet, connu pour son obsession du temps et sa fameuse montre à gousset, le Lapin Blanc est ici le héros de sa propre histoire. On découvre son quotidien rythmé par l'urgence, ses rencontres marquantes avec Alice, le chat du Cheshire ou encore la redoutable reine de cœur. Mais surtout, on explore ses émotions, ses doutes et sa quête de bonheur dans un monde où les horloges dictent la vie. Le Lapin Blanc symbolise cette course effrénée contre le temps que nous connaissons bien. Dans notre société moderne où chaque minute est comptée, où les agendas sont surchargés, il est facile de se perdre dans le tumulte du quotidien. Dans cet album, le Lapin Blanc veut nous rappeler l'importance de prendre le temps de vivre et de savourer l'instant présent. Les illustrations de Benjamin Lacombe, somptueuses et détaillées, nous offrent un univers onirique aux couleurs chatoyantes. Chaque page est une œuvre d'art mêlant aquarelle, encre et crayon, qui donne vie à ce récit introspectif. Au-delà de l'esthétique, cet album aborde des thèmes profonds tels que l'anticonformisme, la pression sociale et la nécessité de suivre son propre rythme pour trouver sa place dans le monde. Une lecture qui résonne autant chez les enfants que chez les adultes en quête de sens. Monsieur le Lapin Blanc est une invitation à ralentir, à écouter ses émotions et à embrasser sa singularité. Un véritable coup de cœur à partager en famille ou à savourer en solitaire.
4: Et un petit extrait pour se donner un aperçu.
3: Dans un pays étrange et merveilleux, où les horloges comptaient plus que les bonnes manières, vivait un Lapin Blanc. Ce Lapin Blanc était célèbre dans tout le Pays des Merveilles pour son extraordinaire capacité à être en retard. Quelle que soit la situation, il était toujours en retard d'une carotte ou deux. Voici son histoire. Au fond de son terrier douillet, la maman lapin attendait avec impatience l'arrivée de ses petits. Un à un, les frères et sœurs du Lapin Blanc vinrent au monde, bondissant et gambadant joyeusement. Mais lui préférait prendre son temps, savourant les plaisirs de la lenteur. Levé au creux du ventre de sa mère, il écoutait d'une oreille attentive. Jour après jour, il entendait ses frères et sœurs s'amuser, se chamailler, s'émerveiller, jusqu'à ce matin où il se sentit prêt à s'aventurer au dehors. Avec précaution, il se mit en mouvement et, pour la première fois, ses pattes tremblantes effleurèrent l'herbe fraîche. Ses yeux curieux s'illuminèrent face à la beauté de la nature. Soudain, son estomac se rappela à lui par d'assourdissants gargouillis. Mais il avait tant tardé à sortir qu'il ne restait plus de lait pour sa tétée. Alors il se blottit contre ses frères et sœurs, qui dormait repu. Il avait fallu qu'il soit en retard pour sa propre naissance.
4: Et on rappelle la référence ?
3: Alors, c'est Le Lapin Blanc, paru aux éditions Margaux, et écrit et illustré par Benjamin Lacombe.
4: Et c'est à retrouver sur le réseau des médiathèques en Terre de Camargue. Merci, Saba.
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2: Et comme chaque semaine, on retrouve Objectif Ciné, votre rendez-vous cinématographique de la semaine. Et comme chaque semaine, je suis en compagnie de notre expert cinéma sur Delta FM. Il s'agit de Jean-Marie Amoros. Bonjour Jean-Marie.
3: Bonjour Tom, bonjour à tous.
2: Comment ça va?
3: Bah écoutez, ça va bien.
2: Bon.
3: Tranquille.
2: Parfait.
3: Je suis à l'idée de la rentrée, on est dedans, là, ça y est.
2: Mais oui. Et au bout d'un moment, faut que ça reprenne.
3: Eh oui, y a pas le choix.
2: Bon, on commence par quoi cette semaine?
3: Je voulais rapidement revenir sur la disparition de Jean-Paul Rapneau, qui est arrivé la semaine dernière. C'était un réalisateur assez atypique. Il était connu pour son exigence et la précision de sa mise en scène. Quand je dis atypique, c'est aussi parce qu'il a seulement réalisé 8 films dans toute sa carrière, ce qui est pas énorme. Personnellement, je l'ai découvert moi en 90 avec Cyrano, un film grandiose avec un Depardieu au sommet de son art. A bien changé depuis. Et d'ailleurs, il avait reçu pour ce film le César du meilleur film et de la meilleure réalisation, c'est dire. C'était un succès critique et populaire avec plus de 4 millions d'entrées. Et c'est ce succès avec un film en costume qui l'a motivé 5 ans plus tard pour tourner le Hussard sur le toit, aussi très très bon film aussi, film réputé difficile à adapter, mais c'était effectivement un très bon film. Et ses premiers films aussi valent le détour, notamment Les Mariés de l'an 2 avec Jean-Paul Belmondo, je vous conseille si vous l'avez pas vu, ou encore Tout feu tout flamme avec Yves Montand et une toute jeune Isabelle Adjani. Donc voilà, ne manquez pas les hommages télé, il va y en avoir plusieurs, et vous allez probablement faire des découvertes de ce très très bon réalisateur.
2: Eh bien, merci beaucoup pour ces conseils, Jean-Marie. On enchaîne avec quoi?
3: Alors, avec une super nouvelle, j'avoue que je suis très content.
2: Oh.
3: Je sais pas si vous êtes fan du programme court de Canal+, Catherine et Liliane, avec Alex+, et Bruno Sanchez.
2: Stop. J'adore, je suis fan.
3: Ah bah, si c'est le cas, vous serez heureux d'apprendre que les deux pestes vont avoir droit à un long métrage.
2: Oh, trop
3: Elles
2: bien.
3: Vont passer au cinéma, oui. Là, alors, la série est terminée quand même depuis 7 ans, hein, mais les personnages sont toujours présents dans la tête des gens. On les voit souvent sur les réseaux. Le tournage s'est déroulé dans le sud de la France cet été. Alors, on sait rien de l'intrigue, on sait juste que il y aura Laurent Lafitte de la partie. Il va sûrement reprendre son rôle de Marina, je sais pas si vous vous rappelez, qui est une grande copine de Catherine. Elle a une voix super rauque.
2: Oui.
3: Et elle supporte pas Liliane, elle porte pas Liliane dans son cœur. Alors évidemment, j'adore l'idée, hein, mais on sait que les tentatives de grand écran

0: et on vous tient au courant.
1: Évidemment, comme toujours. Merci Jean-Marie, on enchaîne avec quoi?
0: Est-ce que Tom, vous savez ce que c'est qu'un film classé R?
1: Classé R.
0: X, vous connaissez, mais R.
1: R. C'est peut-être un film violent? Non.
0: Ouais, c'est ça. C'est un film classé R, c'est pour restricted ou restreint. C'est un film dont le contenu s'adresse à un public averti et pour lequel les spectateurs de moins de 17 ans doivent être obligatoirement être accompagnés d'un parent ou
1: Ok.
0: d'un adulte responsable.
1: D'accord.
0: Donc, évidemment, c'est une catégorie américaine, hein. Ça veut dire que le film peut contenir des scènes de violence marquée, de la nudité, des activités sexuelles, de la consommation de drogue ou un langage très, très, très, très grossier, pardon. Donc, bah, par exemple, Deadpool, Pulp Fiction, Matrix avaient reçu cette classification R.
1: D'accord.
0: Eh bien, l'Odyssée, qui est aussi un film classé R, vient de décrocher un nouveau record en devenant le plus gros succès de l'histoire pour un film classé R. Voilà.
1: D'accord.
0: Le film n'arrête pas de dépasser les records. Donc, il dépasse Deadpool et Wolverine. Alors, pour info, l'Odyssée, pour l'instant, c'est le 24e plus gros succès de l'histoire du cinéma mondial. Il est au même niveau que Harry Potter et les Reliques de la Mort partie 2 ou Black Panther.
1: Oui, quand même. Donc, c'est pas négligeable quand
0: Ouais.
1: même. On peut dire quand même que ce film, bah, il récolte tous les records, hein,
0: Ah oui,
1: quand
0: c'est
1: même.
0: incroyable.
1: Ouais.
0: Pourtant, les reprises des films sur la guerre de Troie et sur l'Odyssée,
1: Il y en a eu,
0: on en
1: hein.
0: a vu. Mais là, le côté IMAX peut-être a aidé aussi.
1: Ça doit
0: Et puis,
1: jouer.
0: bah, la patte de Nolan, quoi.
1: Aussi, forcément.
0: Ouais.
1: On termine avec quoi?
0: Avec George Lucas.
1: Oh.
0: Il va ouvrir le 22 septembre prochain, donc la semaine prochaine, non, dans 2 semaines, à Los Angeles, le musée des arts narratifs George Lucas.
1: Oh.
0: Il se fait un
1: Un
0: musée à son
1: kiff.
0: nom.
1: Ouais.
0: Voilà. Le bâtiment est en forme de vaisseau spatial et il va présenter des pièces inédites issues de la vaste collection personnelle de George Lucas et notamment évidemment des souvenirs de sa saga Star Wars, mais aussi plus de 1300 objets et œuvres amassés par le réalisateur américain pendant des décennies et présentés dans 33 galeries réparties sur plus de 9200 kilomètres, mètres carrés, pas kilomètres carrés,
1: Ah, ça ferait beaucoup.
0: mètres carrés. Oui, c'est pas mal. Et alors, par exemple, dans le catalogue, on trouve des illustrations de Norman Rockwell, de Banksy ou de Frida Kahlo.
1: D'accord.
0: Alors pour George et sa femme, hein, c'est un projet qu'il a mené avec sa femme, c'est l'aboutissement d'une vie. Ça fait des années qu'il bosse sur le projet. On sait que c'est un homme d'affaires avisé et je pense qu'il va encore faire une bonne opération financière avec ce musée. Le prix d'entrée est à 25 dollars, donc vous voyez,
1: Quand
0: c'est quand
1: même.
0: même pas donné. Et j'imagine qu'en plus vous pourrez trouver plein d'objets dérivés de l'univers Lucas à la sortie du musée. Donc voilà, ça ouvre dans 15 jours à Los Angeles.
1: Eh bien, à mon avis, ça doit être encore une bonne opération pour George Lucas, on dirait. Hein.
0: On s'inquiète pas trop ni pour lui ni pour ses descendants.
1: C'est ça, ni pour sa retraite exactement. Bon, eh bien, merci beaucoup Jean-Marie pour ces actualités. On se retrouve la semaine prochaine pour eh bien, de nouvelles actus.
0: Avec grand plaisir, à la semaine prochaine.
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Audacias a toutes. Cette semaine, sous mon olivier, j'ai lu pour vous Les Arènes du Mal d'Éric Dupuis aux éditions TDO. L'auteur est un ancien policier parisien et a écrit de nombreux romans policiers. C'est donc avec un livre sans autre ambition que le plaisir de la lecture que nous allons reprendre nos chroniques littéraires après ces semaines de vacances estivales. L'histoire commence à Béthune avec un meurtre d'une violence inouïe, mais va très vite se poursuivre dans notre région. C'est en effet dans les Pyrénées-Orientales que va devoir se rendre le major Kazmarek pour poursuivre son enquête. Les premiers indices suggèrent que le suspect pourrait attenter à la vie du matador Juan Rafael Mejías, figure locale de la ville de Millas, petite bourgade catalane où la sardane et la feria constituent l'essentiel de la tradition culturelle. Cet ouvrage est cadencé par le rythme de la corrida, avec son paseo et ses trois tercios, figure bien connue des aficionados. Mais je rassure les opposants à cette pratique. Le sujet reste très ouvert et seule l'énigme compte. Tout commence à Béthune avec le meurtre d'une jeune femme dont le corps est retrouvé, accroché au rideau, lacéré d'une soixantaine de coups de couteau et décapité. De plus, ses parties intimes ont été tranchées. Ce crime est signé sur la vitre d'une fenêtre du sang de la victime, El Minotauro. Dans un premier temps, tout paraît indiquer que le fils de la victime, Gabriel Dutertre, pourrait être le coupable. Tout le désigne. Il était le fruit d'une relation extra-conjugale que sa mère aurait eue à l'âge de 22 ans alors qu'elle était en vacances à Argelès-sur-Mer. Elle avait alors eu l'occasion d'assister à la 5e Feria de Millas, fête identitaire du département, où la catalanité était à l'honneur, et à la Nobiliada, où elle a été fascinée par la grâce physique des toreros. Elle a ainsi fait la connaissance du jeune Juan Rafael Mejías, qui serait plus tard surnommé le Maestro, après avoir triomphé dans les arènes du monde entier. Elle avait alors quitté précipitamment sa région pour venir vivre à Morellan, village proche de Béziers, où était l'élevage de Juan Rafael. Elle est alors tombée enceinte et Gabriel est né en mars 1990. Elle a vivoté de plusieurs petits métiers. La tauromachie connaissait alors ses heures de noblesse, encensée par les artistes, à commencer par Picasso, ou les romanciers tels Ernest Hemingway. Les matadors étaient considérés comme des hommes de haut rang. Juan Rafael avait ainsi créé un véritable empire qu'il menait de main de maître. Marine avait patienté, mais le matador occupé à sa carrière entretenait aussi des relations à scandale avec quelques maîtresses. Elle avait fini par repartir dans le nord, alors que l'adolescent avait maintenant 17 ans. Celui-ci t'en voulait à mort à sa mère de l'avoir privée de son père. L'enquête exigeait donc d'aller remonter l'histoire et pour cela de retourner dans la région. Le maestro a dépassé les 60 ans et il est temps pour lui de raccrocher. Il le fera définitivement le 10 août, lors du 40e anniversaire de la Feria, l'occasion pour lui de manifester la reconnaissance et la fidélité à son village lors de sa despedida. Victoire Rechasse, championne de boxe, mais aussi jeune flic local, va accueillir Kazmarek sur ses terres catalanes. Celui-ci les connaît bien pour y avoir résidé pendant 2 ans au début de sa carrière. Quant à elle, elle connaît bien le torero. Celui-ci vient d'apprendre la mort de son ex-compagne et apprend également que son fils est revenu dans la région et pourrait constituer une menace pour lui et sa nouvelle famille. Il accuse le coup et révèle alors aux deux policiers qu'il vient de recevoir un colis au contenu surprenant, constitué en fait de 2 oreilles sectionnées à leur base. Et ce ne sont pas des oreilles de taureau. Pourrait-il être lui aussi menacé par ce fils visiblement fortement déséquilibré et devenu alcoolique? L'événement fatal pourrait-il avoir lieu lors des adieux dans les arènes? Mais quand on n'a pas peur des taureaux, on n'a plus peur de rien. Un nouveau cadavre est alors découvert dans le parc Saint-Vicens de Perpignan. La victime est de sexe masculin, âgée d'environ 35 ans. Elle a été décapitée, la tête n'est pas sur le site du crime. De plus, elle a été émasculée et l'auteur lui a recousu des parties génitales animales. Elle pourrait provenir d'un taureau. Le crime est signé,
toujours du sang de la victime, sur un rocher proche, El Monstruo. Tout indiquait qu'il s'agissait du même criminel. Les résultats des analyses génétiques des deux oreilles allaient réserver une surprise de taille. Elles appartenaient à Gabriel, ce qui le mettait apparemment hors de cause, sauf à se couper lui-même ses propres oreilles. L'enquête devait donc repartir de zéro. Et les nouvelles recherches ADN sur le nouveau cadavre allaient définitivement écarter Gabriel puisque ce deuxième cadavre était bien le sien. C'est bien l'entourage de Mejías qui est visé. Il est lui-même en danger et la date fatidique de la feria approche. Il est urgent de résoudre l'affaire. Les enquêteurs vont approfondir leurs recherches sur la vie du matador qui s'avère bien compliquée. Aurait-il caché un épisode de sa vie aux deux policiers ? Cette question va rester pour l'instant sans réponse. Fidèle à mes habitudes, je vous en laisse découvrir la suite à la lecture de cette intrigue, menée tambour battant par l'auteur, qui se révèle ici un maître du polar. Bonne lecture, à la semaine qui vient.

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1: Bonjour à tous, l'essentiel de l'actualité avec un homme interpellé après des affrontements avec la police hier soir à Lyon. Les forces de l'ordre intervenaient place Jean Massé pour interrompre le tournage non autorisé d'un clip de rap. Une quarantaine de personnes masquées ont été dispersées. Un tir de mortier a provoqué un départ de feu dans un appartement sans faire de blessés. Marine Le Pen fait sa rentrée politique ce dimanche à Hénin-Beaumont. La candidate du Rassemblement National à la présidentielle doit prononcer un discours cet après-midi en présence de Jordan Bardella. Un week-end politique qui se poursuit aussi avec François Hollande attendu à la braderie de Carvin dans le Pas-de-Calais. Une mobilisation massive contre l'AFD en Allemagne. Environ 150 000 manifestants ont défilé hier à travers le pays selon les organisateurs. À Berlin, Hambourg ou encore à Munich, ils ont notamment réclamé l'interdiction du parti anti-immigration et pro-russe. L'AFD a obtenu près de 44% des voix en Saxe-Anhalt et tente désormais d'y former un gouvernement régional. Et en basket, les Françaises qui vont tenter de décrocher la Coupe du Monde ce soir. Les Bleus affrontent les États-Unis en finale à Berlin. Après avoir dominé l'Allemagne hier en demi-finale 86 à 64, coup d'envoi du match à 20h.

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2: De votre agenda de ce week-end des samedis 12 et dimanche 13 septembre, le Festi-théâtre amateur continue à Aigues-Mortes. La médiathèque André Chanson accueille un week-end placé sous le signe du théâtre amateur avec trois spectacles incontournables. Hétérorisme par la compagnie Monsieur Amélie, samedi à 17h30. Un spectacle d'impro sans filet par l'improbable compagnie, samedi à 20h30. Et puis la comédie loufoque Les Branquignoles par Les Improbants, dimanche à 20h30. Le Festi-théâtre amateur, c'est donc à retrouver à la médiathèque André Chanson d'Aigues-Mortes ce week-end, ce samedi 12 et dimanche 13 septembre à Aigues-Mortes. On continue avec la fête votive du Gros du Roi qui fête ses 80 ans. Et oui, le Gros du Roi célèbre en grande pompe les 80 ans des traditions avec un week-end inaugural mémorable rythmé par les Peña Zangao, l'Occitane, Colada et Del Fuego. Au programme, le mythique lâcher de 80 taureaux de la manade Lesco, samedi à midi, au pont tournant, la remise des clés de la ville, le taureau piscine, des abrivades, des bandits, des ancieros, le grand bal populaire et la projection du film Trophée de la mer, samedi soir aux arènes. Le dimanche, place au brunch avec aussi les tournois de joute languedocienne sur le canal, en hommage à Tom Pélissier Gros, au festival d'abrivades de 12 taureaux et puis à la grande course camarguaise du Trophée des As aux arènes. Vous pouvez retrouver le programme complet de la fête votive sur le site de la ville du Gros du Roi. Et donc, la fête votive du Gros du Roi, c'est ce week-end, ce samedi 12 et dimanche 13 septembre, et ce jusqu'au week-end prochain. La fête à Rousseau à Lunel, ça a lieu ce samedi. Et oui, la maison Rousseau à Lunel organise la troisième édition de sa fête citoyenne axée sur le pouvoir d'agir des habitants. Tout au long de l'après-midi, profitez d'animations, de stands associatifs et d'agora citoyenne à partir de 14h, suivi dès 18h30 d'une grande soirée de concert gratuit avec Sima Joy et Piu D'Ambrosio, le groupe Awari et en tête d'affiche Moussou Te Le Jovens, porté par Tatou du Massilia Sound System. La fête à Rousseau, c'est donc à la maison Rousseau, à Lunel, ce samedi 12 septembre à partir de 14h en entrée libre. Et puis pour finir, le festival aux confluences des cultures orientales et méditerranéennes vous propose un week-end d'exception entre contes, création musicale et spectacle. Oui, le festival arabesque continue pour ce mois de septembre. Retrouvez notamment Jihad Darwish, l'Antidote, la soirée Zahr électrique plus Téménique électrique, le projet Saharavan, Souad Azla, Omar Sosa et Lema à l'amphithéâtre d'eau pour ce samedi, ainsi que Meryem Abou Alafa, Amin Radi, Daoud et la reine du Shahabi, Zina Daoudia, pardon, dimanche soir. Le festival arabesque, c'est donc la poursuite à l'Opéra Comédia, à l'amphithéâtre d'eau et puis au théâtre Jean-Claude Carrière à Montpellier ce samedi 12 et dimanche 13 septembre 2026. Vous pouvez retrouver d'ailleurs toute la programmation du Festival Arabesque sur le site internet. Très bonne sortie avec Delta FM.

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1: Cinéflash pour ce week-end des 12 et 13 septembre avec à voir dans votre cinéma Vogue du Gros du Roi pour ce dernier week-end avant la fermeture. Vous pourrez avoir donc Les Héros du Louvre. Les Héros du Louvre qui est un drame historique de Élie Chouraqui avec Kad Merad, Marie Gillin et Fantine Guyot. Alors que la Seconde Guerre mondiale éclate et que l'invasion allemande est imminente, Babi Maklouf, gardien de nuit au musée du Louvre, se voit confier la tâche de transporter certains de ses trésors hors de Paris. C'est le début d'une aventure familiale épique et dangereuse à travers la France occupée, liant à jamais le destin de ses œuvres à la famille Maklouf. Les Héros du Louvre, c'est à voir dans votre cinéma ce samedi 15h45, ce dimanche à 10h30 en séance au tarif de 5,50€ et aussi à 14h. Pour le reste de la programmation, pour ce samedi, Mutiny, interdit aux moins de 12 ans, est à 20h15, The Dog Stars à 14h, Fjord en VO sous-titré 17h45, c'est la Palme d'Or de Cannes, Billy Melody 16h, Tombé du Ciel 14h et La Bataille de Gaulle, J'écris ton nom, est à 18h. Pour la journée de dimanche, Dégel, le prix Un Certain Regard à Cannes est à 10h30 au tarif de 5,50€. Toujours ce dimanche, Mutiny, toujours interdit aux moins de 12 ans, est à 18h45, The Dog Stars 16h, Fjord en VO sous-titré 16h aussi, Billy Melody 18h30 et Tombé du Ciel 14h. Pardon. Notez que votre cinéma ferme ses portes du 14 au 22 septembre, mais que vous avez d'ores et déjà le programme de la semaine du 23 au 29 sur le site cinemavogue-crouduroy.com.

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2: Bonjour à tous, l'essentiel de l'actualité avec un homme interpellé après des affrontements avec la police hier soir à Lyon. Les forces de l'ordre intervenaient place Jean Massé pour interrompre le tournage non autorisé d'un clip de rap. Une quarantaine de personnes masquées ont été dispersées. Un tir de mortier a provoqué un départ de feu dans un appartement sans faire de blessés. Marine Le Pen fait sa rentrée politique ce dimanche à Hénin-Beaumont. La candidate du Rassemblement National à la présidentielle doit prononcer un discours cet après-midi en présence de Jordan Bardella. Un week-end politique qui se poursuit aussi avec François Hollande attendu à la braderie de Carvin dans le Pas-de-Calais. Une mobilisation massive contre l'AFD en Allemagne. Environ 150 000 manifestants ont défilé hier à travers le pays selon les organisateurs. À Berlin, Hambourg ou encore à Munich, ils ont notamment réclamé l'interdiction du parti anti-immigration et pro-russe. L'AFD a obtenu près de 44% des voix en Saxe-Anhalt et tente désormais d'y former un gouvernement régional. Et en basket, les Françaises qui vont tenter de décrocher la Coupe du Monde ce soir. Les Bleus affrontent les États-Unis en finale à Berlin, après avoir dominé l'Allemagne hier en demi-finale 86 à 64. Coup d'envoi du match à 20h.

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1: Et dans votre télé pour ce dimanche 13 septembre, je vous propose de retrouver une pièce de théâtre très touchante sur France 4 en inédit. Il s'agit de Normal. Sam et Irma s'aiment depuis 25 ans. Ils ont deux enfants et sont des membres investis auprès de leur église. Sam porte un secret qu'il ne peut désormais plus dissimuler. Après avoir annoncé à sa femme et ses enfants son désir de changer de sexe, Irma lui demande de quitter la maison sur le champ. Mais le lien qui les unit est plus intense qu'il ne pouvait l'imaginer. Ces deux-là doivent alors composer avec toute la délicate mécanique du reste de la famille. La pièce de théâtre Normale, c'est donc à retrouver ce dimanche sur France 4 en inédit. Également au programme sur TF1, retrouver Qu'est-ce qu'on a tous fait au bon Dieu. Sur France 2, c'est le film Second Tour en inédit. Sur France 3, retrouver un épisode inédit de Broken Wood. Sur France 5, Mao, le dernier empereur, la longue marche vers le pouvoir 1893-1949 en inédit. Sur M6, c'est toujours en inédit Zone Interdite, Nous avons infiltré l'école, L'enquête choc. Sur Arte, c'est un film culte, Le Parrain. Sur W9, Opération Portugal. Sur TMC, Esprit Criminel. Sur TFX, Friends. Sur Gulli, MacGyver. T18 propose Les pouvoirs extraordinaires du corps humain, Les pouvoirs extraordinaires de notre cerveau. Sur C-Star, retrouvez la série SWAT. Sur W19, c'est Les secrets engloutis, L'ascension de l'Empire romain. Sur TF1, série film La Boom 2. Sur RMC Story, Flick Story, Gendarmes de Normandie. Et on termine avec RMC Découverte qui nous propose Faites entrer l'accusé. Très bonne soirée de télé avec Delta FM.
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2: Bonjour à tous, l'essentiel de l'actualité avec un homme interpellé après des affrontements avec la police hier soir à Lyon. Les forces de l'ordre intervenaient place Jean Massé pour interrompre le tournage non autorisé d'un clip de rap. Une quarantaine de personnes masquées ont été dispersées. Un tir de mortier a provoqué un départ de feu dans un appartement sans faire de blessés. Marine Le Pen fait sa rentrée politique ce dimanche à Hénin-Beaumont. La candidate du Rassemblement National à la présidentielle doit prononcer un discours cet après-midi en présence de Jordan Bardella. Un week-end politique qui se poursuit aussi avec François Hollande attendu à la braderie de Carvin dans le Pas-de-Calais. Une mobilisation massive contre l'AFD en Allemagne. Environ 150 000 manifestants ont défilé hier à travers le pays selon les organisateurs. À Berlin, Hambourg ou encore à Munich, ils ont notamment réclamé l'interdiction du parti anti-immigration et pro-russe. L'AFD a obtenu près de 44% des voix en Saxe-Anhalt et tente désormais d'y former un gouvernement régional. Et en basket, les Françaises qui vont tenter de décrocher la Coupe du Monde ce soir. Les Bleus affrontent les États-Unis en finale à Berlin après avoir dominé l'Allemagne hier en demi-finale 86 à 64. Coup d'envoi du match à 20h.

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2: Bonjour à tous. L'essentiel de l'actualité, ces propos auraient dû être condamnés dès le début. Laurent Nunez demande une enquête après la suspension de policiers municipaux à Carcassonne, accusés de propos racistes et misogynes pendant une patrouille. L'IGGN devra comprendre pourquoi ils n'ont pas été sanctionnés dès que la vidéo a été signalée à leur supérieur. Un vigile du chantier de la future ligne 15 du métro grièvement blessé par balle à Aubervilliers. L'agent de sécurité de 49 ans était en service vers 2h20 la nuit dernière dans le quartier du lundi. Il est entre la vie et la mort. Il pourrait avoir été victime d'une balle perdue. Une attaque de drone russe a frappé ce matin la locomotive d'un train reliant Kiev à Varsovie dans l'ouest de l'Ukraine. Il y avait 206 passagers à bord selon les autorités ukrainiennes et polonaises. Aucun blessé à signaler. Volodymyr Zelensky affirme que le train a été visé délibérément. Et puis en sport, en basket, elles avaient perdu la finale des JO 2024 face aux Américaines. Les Françaises vont tenter de décrocher la Coupe du Monde ce soir. Les Bleus affronte les États-Unis en finale à Berlin. Coup d'envoi du match à 20h. Et du foot, suite et fin de cette quatrième journée de Ligue 1 aujourd'hui. Le Mans reçoit Lens à 17h15. Brest, de son côté, accueille le PSG en clôture à 20h45.

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2: Dans votre agenda de ce lundi 14 septembre sur Delta FM, les ateliers créatifs de Calade Sommière, Calvisson et de l'Habitat Inclusif d'Aubé s'associent pour présenter l'exposition Portrait en Expression. Né d'un projet de collage à partir de photos noires et blancs, ce travail sensible et touchant révèle les personnalités et les sourires de ces groupes de femmes à travers un véritable voyage artistique et humain. L'exposition Portrait en Expression, c'est donc au centre socioculturel Calade à Sommières, Calvisson et Aubé, visible jusqu'au 24 septembre. Également, le domaine départemental Pierre-Vive à Montpellier accueille l'exposition Les Trois Générations de Florian Roche. À travers une série de 25 triptyques photographiques, l'artiste met en dialogue les regards du grand-père, du père et du fils pour interroger la mémoire familiale, la transmission, l'héritage visuel et la construction de l'identité. L'exposition Les Trois Générations, c'est donc à l'espace balcon du domaine départemental de Pierre-Vive à Montpellier, visible jusqu'au dimanche 20 septembre, du mardi au samedi de 10h à 19h en entrée libre. Et certains week-ends, vous avez également l'artiste Florian Roche qui sera présent pour une visite guidée. Et pour finir, le musée Réattu à Arles consacre une grande exposition au célèbre couturier arlésien Christian Lacroix. L'occasion de découvrir un fond de dessins inédits, croquis d'enfance, dessins de mode, maquettes de costumes de scène et illustrations réalisées sur des supports variés qui retracent son parcours artistique du milieu des années 50 à nos jours entre Provence, tauromachie et histoire du costume. L'exposition Christian Lacroix, c'est donc au musée Réattu d'Arles, visible jusqu'au 4 octobre. Très bonne sortie avec Delta FM.

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1: Votre cinéma Vogue du Gros du Roi ferme ses portes pendant la période du 14 au 22 septembre. Mais sachez que d'ores et déjà, le programme de la semaine du 23 au 29 est disponible sur le site internet avec au programme les films Garance, Justin le Juste, L'Invitation, Salvation, Les Héros du Louvre, Heart of the Beast, La vie d'une femme, La frappe, Au cœur d'une restauration, ce sera un film en présence du réalisateur, une avant-première du Cobu et le fantôme de Saint-Potage, autre avant-première, La maison de nos rêves. Tout le programme à retrouver sur le site cinemavogue-grosduroi.com à partir donc du 23 septembre. En attendant, le cinéma Vogue est fermé.

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2: Bonjour à tous. L'essentiel de l'actualité, ces propos auraient dû être condamnés dès le début. Laurent Nunez demande une enquête après la suspension de policiers municipaux à Carcassonne, accusés de propos racistes et misogynes pendant une patrouille. L'IGGN devra comprendre pourquoi ils n'ont pas été sanctionnés dès que la vidéo a été signalée à leur supérieur. Un vigile du chantier de la future ligne 15 du métro grièvement blessé par balle à Aubervilliers. L'agent de sécurité de 49 ans était en service vers 2h20 la nuit dernière dans le quartier du Landy. Il est entre la vie et la mort, il pourrait avoir été victime d'une balle perdue. Une attaque de drone russe a frappé ce matin la locomotive d'un train reliant Kiev à Varsovie dans l'ouest de l'Ukraine. Il y avait 206 passagers à bord selon les autorités ukrainiennes et polonaises, aucun blessé à signaler. Volodymyr Zelensky affirme que le train a été visé délibérément. Et puis en sport, en basket, elles avaient perdu la finale des JO 2024 face aux Américaines. Les Françaises vont tenter de décrocher la Coupe du Monde ce soir. Les Bleus affrontent les États-Unis en finale à Berlin. Coup d'envoi du match à 20h. Et du foot, suite et fin de cette quatrième journée de Ligue 1 aujourd'hui. Le Mans reçoit Lens à 17h15. Brest, de son côté, accueille le PSG en clôture à 20h45.

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2: J'ai écouté des moussons.
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1: 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Est tirée du disque Sarah, si Provence était chantée. Va qui, l'escoulette.

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2: Allora, je vais vous lire un texte de Clément Ozière.
1: Ah, qui va le major?
2: Alors, Clément Ozière est né en 1845 à Générargues. Il était fils de pasteur. Il est devenu magistrat. Il a été successivement juge de paix et dans plusieurs villes, et notamment à Nîmes à partir de 1904. Et il a publié des articles littéraires en prose et en vers, en français et en provençal. Et il est devenu membre de l'association littéraire Félibrige en 1883, puis secrétaire des Jeux floraux du Languedoc en 1888. Il a été élu majoral du Félibrige en 1907. Il livre plusieurs recueils de poésie et collabore à l'Armana Provenza pendant plusieurs années. Et il meurt à Nîmes en 1909. Voilà. Alors ce texte a été écrit en 1892. Alors la marque. 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
2: Oui, bravo.
1: Bravo. Je remercie d'avoir causé à quelle politesse de Clément Rosière. Clément Rosière qui fuguait mais à l'honneur le 15 mars de 2025. Il y a une conférence et va qui doit avoir un tirage libre sur Clément Rosière. Et crée que j'ai un bon support pour connaître l'homme. L'homme est un grand homme. Va qui faisait une pause musicale en écoutant La Souveraine de Philippe Viala. Va qui estira de son disque Sarah, Cante Camin. Va qui La Souveraine.

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1: J'ai un peu les tests sur la bovine. Et en parlant d'accord, il me fait penser à la canson de San Lorenzo. L'as pas tu la canson de Sian de Marca?
2: Non. Attends,
1: quel jeu
2: de
1: Saint-Laurent? Sien de
2: Marc. C'est une race?
1: Sien de race, de race, ah,
2: oui.
1: De race, voilà.
2: Si, je voyais
3: mon. Non, t'as pas de lire,
2: il y a pas de.
1: Ça arrive bien de la prendre et de la canter un café provençal, hein?
0: Ah.
1: Parce que.
2: Ah, il n'y a pas la musique, hein?
0: Ah.
1: Ah.
2: Bah, je sais pas qui la
1: somme, hein? Ouais. Et j'aime pas sur, la, sur l'air des Boulins de Bio.
0: Hein?
1: Mais c'est
0: vous l'avez dit, vous avez
1: des. Le jour qu'il a. Voilà, ouais. La première année que Jean-Mathieu est desparti, avait même fait une journée, justement, pour la fête de Saint-Laurent, et avait canté Sian de Race.
2: Mais. Alors, le président du club autorin de Saint-Laurent qui avait.
1: Jésus, non
2: bon.
1: Ouais, c'est ça. Ouais, c'est là de la magarderie de la guerre. D'accord. Va qui bon, mais me voit le monde sur les belles paroles des marques et des races. Cacaba, l'hygiène ici, vous disent en tout.
0: À de et au coquemel.

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0: 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Il est 17h. 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
2: 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Marine Le Pen a lancé sa campagne présidentielle depuis Hénin-Beaumont ce dimanche. Dans son premier discours, la candidate du RN promet de faire du logement le cœur de son projet et défend la priorité nationale. De son côté, Gabriel Attal, lui aussi candidat, était en déplacement au Mans ce dimanche. Il estime qu'il faut viser un budget le moins mauvais possible pour 2027. Le ministre du Travail veut repousser l'âge de départ à la retraite. Invité sur CNews ce dimanche, Jean-Pierre Farandou estime qu'un retour à 62 ans n'est pas possible d'un point de vue financier. Il juge le système actuel à bout de souffle, mais ne fixe pas de nouvel âge. La décision devra, selon lui, être discutée avec les partenaires sociaux. L'enquête se poursuit pour comprendre les causes du déraillement d'un TER en Normandie vendredi soir. À ce stade, aucune piste n'est privilégiée, mais aucune n'est écartée non plus. C'est ce qu'a dit Laurent Nunez ce dimanche sur France 2. Un morceau de rail se trouvait sur la voie. Il est au cœur des investigations. L'accident a fait une quarantaine de blessés. Et puis, une attaque de drones russes a frappé ce dimanche matin la locomotive d'un train reliant Kiev à Varsovie, dans l'ouest de l'Ukraine. Il y avait 206 passagers à bord. Selon les autorités ukrainiennes et polonaises, aucun blessé à signaler. Volodymyr Zelensky affirme que le train a été visé délibérément.

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1: Cet été, partez à la découverte de notre territoire et laissez-vous séduire par des trésors locaux que vous ne voudrez pas manquer.
2: Moi c'est Baptiste, je travaille à l'office du tourisme du Piémont Cévenol sur Saint-Hippolyte-du-Fort.
3: Alors, à ce festival du voyage et de l'aventure, on part en voyage et en aventure, pas loin, parce qu'il y a plein de choses à faire du côté du Piémont Cévenol. Là on va être vraiment plus sur de l'activité physique, randonnée, vélo, etc. On a plein de balades à faire en fait chez vous.
2: Exactement, donc on va avoir des voies vertes, on va avoir également des boucles VTT cyclotouristiques et on a 500 km de randonnée à faire sur le Piémont Cévenol.
3: Alors quand on dit Piémont Cévenol, on est sur quelle zone, on est de où à où en fait?
2: Alors on va circuler entre Saint-Hippolyte-du-Fort, Quissac, Les Dignans, donc on remonte un tout petit peu sur le Gardon, mais c'est vrai que nous on va beaucoup être sur la vallée du Vidourle.
3: D'accord,
2: ouais. Voilà.
3: Et donc, qu'est-ce qu'on va retrouver comme type de randonnée, comme type de paysage? Est-ce qu'il y en a pour tous les niveaux, des plus expérimentés aux balades familiales?
2: On va en avoir pour tous les goûts. On va avoir autant sur les Cévennes quelque chose d'un peu plus technique. On a 4 communes qui sont sur le parc national directement. Mais on a également des boucles plus familiales, plus simples. Donc notre carnet de balade qui répertorie 17 randonnées à faire autour du Piémont Cévenol, dont certaines thématisées autour de la soie, du vin, du Vidourle et aussi de la mer des Rochers.
3: Parce que voilà, l'idée c'est aussi d'en profiter pour valoriser ce terroir qui est riche hein, pour le coup.
2: Exactement, donc nous c'est vrai qu'on est beaucoup autour du vélo, de la randonnée, mais on a également beaucoup de terroirs avec pas mal de viticulteurs sur le secteur, de très bons restaurateurs également qui se servent de produits locaux pour faire leur cuisine et c'est vraiment très bon.
3: Donc le mieux c'est de contacter l'office de tourisme du Piémont Cévenol pour avoir voilà un peu plus de détails sur les balades, des contacts de partenaires aussi. J'imagine que vous avez un agenda également.
2: C'est ça exactement, agenda qu'on peut retrouver sur notre site internet ou sur notre page Facebook. Toutes les semaines on met à jour les événements qui viennent pour le week-end et la semaine.
3: Et ben voilà, ça vous fait peut-être une idée d'escapade pas loin. Merci.
2: Merci à vous.

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1: Je suis en présence de Roselyne qui. Roselyne Gibelet, qui salinière, qui a travaillé au Salin. Roselyne, bonjour.
2: Bonjour.
1: En quelle année vous êtes entrée au Salin du Midi ?
2: En 55.
1: Alors, attends, 55, je cherche. 1955.
2: Mais c'est ça.
1: Qu'est-ce que vous faisiez en 1955 ? Vous aviez quel âge ?
2: Eh bien, j'avais 17 ans et je suis rentrée, on nous a fait rentrer au Salin. Ma mère et ma soeur nous ont fait inscrire. Et comme il manquait du personnel, on nous a pris. On avait 17 ans.
1: Et vous faisiez quoi au Salin du Midi ?
2: Bien, on était au paquetage. On a paqueté les boîtes, les sachets de sel et tout.
1: C'était quoi comme travail exactement ? Vous faisiez quoi ?
2: À la chaîne. C'était à la chaîne. Il y avait une machine. La machine faisait le travail et moi, on a paqueté ce que la machine venait de faire.
1: Comment ça se passait ? Vous étiez nombreuses à ce poste ?
2: Eh bien, moi, quand je suis rentrée, on était 110 femmes.
1: 110 femmes ?
2: Oui. Et bon, après, ça a diminué, bien sûr. Il y en a qui sont partis, puis après, ça a diminué. Voilà.
1: Et 110 femmes, mais 110 femmes à la fois ou c'était plusieurs équipes ?
2: Ah, plusieurs équipes. On était trois équipes, l'après-midi, le matin et de nuit.
1: C'est-à-dire que les femmes travaillaient de nuit également ?
2: Ah oui, on faisait une semaine du matin, une semaine d'après-midi et une semaine de nuit.
1: Les horaires, c'était quoi ?
2: Eh bien, après, ça s'est rangé avec la télévision. On commençait à 8h30. Le matin, on commençait à 4h30. Le soir, on finissait à 8h30. Et puis après, par rapport à la télévision, alors on travaillait une heure un peu plus et on rentrait le soir plus bonheur pour voir la télévision.
1: Et c'était des journées de combien ? Vous faisiez combien d'heures ?
2: 8 heures. 8 heures, ça suffisait.
1: 8 heures, ça suffisait. C'est-à-dire, c'était un travail physiquement difficile ?
2: Eh bien oui, on soulevait du poids. Hein. D'abord, si on est toutes comme ça, maintenant, on va soulever du poids.
1: Toute la semaine, ça faisait du lundi au vendredi ?
2: Du lundi au vendredi, j'étais de nuit. Le lundi, je reprenais d'après-midi jusqu'au vendredi. Et le vendredi, alors, on arrêtait et je reprenais de nuit.
1: Et qu'est-ce que ça vous a apporté de travailler au Salin du Midi ?
2: Ça nous a apporté que ça nous a bien rangé parce qu'on n'avait pas de travail. Dans notre temps, il n'y avait pas de travail. Il y a 17 ans, la première fois que j'ai touché ma retraite, mon salaire, j'ai eu 60 francs, oui, c'était des francs.
1: 60 francs pour le mois ou pour la semaine ?
2: Non, pour le mois.
1: Oh ben, s'il fallait vivre maintenant avec 60 francs.
2: J'en étais pas plus malheureux, oui. Parce que maintenant, on gagne plus, on dépense plus, alors ça revient au même. Hein.
1: Qu'est-ce que c'est qui vous a le plus plu dans le fait de travailler au Salin ?
2: Moi, le plus qui m'a plu dans le Salin, c'est qu'on s'entendait très bien. Il n'y a jamais eu de dispute, jamais ici, jamais là-bas. C'était très bien. Jusqu'à qu'on s'en aille. Puis après, petit à petit, tout le monde est parti.
1: Ça veut dire qu'il y avait une forte solidarité ?
2: Ah oui, ah oui. Pas comme maintenant, hein. Parce que maintenant, lève-toi que j'ai une aide.
1: Je ne sais pas. Enfin, c'est vrai que le monde du travail a changé. Les mentalités ont changé. Qu'est-ce que c'est qui vous a le plus plu au niveau personnel ? Est-ce que vous y avez fait des rencontres, des amitiés qui ont perduré au-delà des horaires de travail, au-delà de...
2: Comme le voyait Geneviève là, et j'ai travaillé 43 ans avec elle. Et on est toujours amis. Bon, maintenant, c'est vrai qu'elle ne travaille plus, ni plus cher, elle ne peut pas marcher. Mais là, tout le monde, on était groupés. Tandis que maintenant, ça ne se voit pas, ça.
1: Qu'est-ce que vous diriez aux jeunes aujourd'hui pour leur parler des Salins autrefois ? Parce que les personnes ne savent pas comment c'était le travail avant au Salin. Qu'est-ce que vous auriez envie de leur dire, de leur transmettre ?
2: Rien du tout. Hein. Parce qu'ils n'ont pas la même mentalité que nous. Alors je leur dirais, nous on était soudés. L'une ne pouvait pas être malade, l'autre prenait sa place pour y faire son travail. L'autre, elle n'était pas bien, va au réfectoire, on te remplace. Ça, tu ne le vois plus, tu ne le vois plus du tout. Tu comprends ? Moi, enfin, pour moi, ça s'est bien passé.
1: Roselyne, merci beaucoup en tout cas pour ce témoignage.
2: Merci de rien.
1: Et qu'est-ce qu'on peut vous souhaiter pour l'avenir ?
2: Tu sais, moi, mon avenir, il y a longtemps qu'elle est partie, mon avenir. Moi, j'ai tout perdu, je suis toute seule. Alors, ma foi, il arrivera ce qu'il arrivera.
1: En tout cas, merci beaucoup, Roselyne, pour ce témoignage important sur ce qu'était le travail au Salling dans les années 50, 60, 70, que, évidemment, peu de gens connaissent.

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1: Je suis en compagnie de monsieur
2: El Amrani Saïd.
1: Monsieur Saïd El Amrani, qui s'occupe donc d'organiser cette ferrade au Mas de la Comtesse, et je crois que c'est un événement qui est organisé chaque année.
2: Oui, annuellement. Donc chaque année au mois de juin, on essaie de le faire au mois de juin par rapport au temps. Donc on essaie d'inviter tout le personnel actif et surtout les retraités. Voilà.
1: Comment ça se passe en général? Est-ce que tout le monde répond présent ou il y a des personnes que vous n'arrivez pas à...
2: Alors comment ça se passe? On envoie le courrier à tous les anciens saliniers, donc tous les retraités, on leur envoie un courrier individuel. Et sur le courrier, il y a mentionné qu'ils doivent nous répondre s'ils viennent ou ils ne viennent pas à cette journée. Donc on a à peu près entre 300 et 350 courriers qu'on envoie chaque année et on attend les réponses. Et par rapport aux réponses qu'on a et les inscriptions des comment on appelle ça, des permanents, on fait par rapport au nombre qu'on a. Donc par rapport au traiteur, par rapport aux boissons, par rapport à la commande, etc. etc.
1: Quel est votre rôle dans...
2: Moi, jusqu'à il y a encore 2 mois, j'étais secrétaire du CSE. J'étais délégué du personnel aussi et secrétaire du CH. Donc il y a 2 mois et demi, j'ai pris ma retraite.
1: Alors, il y a des sigles, on va expliquer ce que c'est. CSE.
2: Le CSE, c'est le comité central économique. Le délégué syndical, c'est le délégué du personnel, en fait, voilà.
1: Délégué du personnel et CH?
2: Le CH.
1: Comité d'hygiène peut-être?
2: Sécurité hygiène, voilà.
1: Très bien.
2: Donc j'avais en fait les trois mandats. Les trois mandats, voilà.
1: Mais c'est qu'il n'y a plus personne qui veut se départager une même personne pour faire tout ça maintenant?
2: Le problème, c'est que on avait des personnes qui s'occupaient de ça. Au dernier moment, ils sont partis. Et donc on s'est retrouvés pratiquement les mains liées. Et bien il fallait faire avec les élus qu'on avait. Donc après il y a eu par des votes, on a décidé qu'une personne pouvait faire cette fonction. D'autres personnes ne pouvaient pas parce qu'ils avaient des ambitions de progresser au niveau de l'entreprise. Donc ils ne pouvaient pas. Ils avaient peur par rapport à leur promotion. Donc indirectement, c'est moi qui j'ai pris ça indirectement. Voilà.
1: Vous n'avez pas peur de progresser ou de ne pas progresser au sein de l'entreprise?
2: Non, progresser, bon, je pense qu'après 42 ans de boîte, la progression elle est un peu derrière.
1: Qu'est-ce que vous avez occupé comme poste au sein de la compagnie? À quelle année vous êtes entré à la compagnie?
2: En fait, je suis rentré en 1984, j'étais intérimaire, je suis rentré en tant qu'intérimaire, je suis resté à peu près 4 ans intérimaire avant d'être embauché, avant de passer en CDI. Donc une fois que je suis passé en CDI, j'ai fait pratiquement tous les postes d'ouvrier, on va dire. Il n'y a pas de management, pas d'agent de maîtrise, j'étais simple ouvrier.
1: Mais dans quel service?
2: Pratiquement tous les services. J'étais au paquetage, j'étais ce qu'on appelle les moulins, j'étais cariste, j'ai fait pratiquement tous les postes de conducteur de machine, conducteur de la balayeuse. Et en fait, pour l'anecdote, j'ai commencé par conduire à l'époque la balayeuse et j'ai fini par la balayeuse. Donc j'ai fait le tour de la compagnie.
1: Le tour de la question.
2: Voilà, c'est exact.
1: Vous allez prendre votre retraite bientôt ou vous êtes déjà à la retraite?
2: Là, je suis parti il y a 2 mois et demi à peu près pour la retraite.
1: Donc déjà à la retraite.
2: Voilà. On peut dire que je suis parti il y a 2 mois et demi. Je suis parti à la retraite il y a 2 mois et demi.
1: Qu'est-ce que vous a apporté personnellement les Salins du Midi, cette compagnie? À l'époque, en 1984, on pourrait dire que ce qu'on appelle aujourd'hui une multinationale, c'était déjà, on ne les appelait pas comme ça, mais c'était une multinationale.
2: C'était, à l'époque, c'était plus une compagnie familiale, ce qu'on appelait une compagnie familiale. En fait, c'était les anciens qui faisaient venir les enfants, les petits-enfants, etc. C'était une grande famille. Depuis, elle s'est prospérée avec le nouveau responsable qui est Hubert François, qui a tout fait pour faire évoluer cette entreprise. Et depuis 1984 que j'ai connu l'entreprise, ça n'a rien à voir avec ce qu'il y a en ce moment. C'est devenu vraiment une grande, grande entreprise.
1: quand il y a eu le rachat par les Américains en 1990, enfin dans les années 90, et qu'il y a eu ces plans sociaux, comment vous les avez vécus ?
2: Très mal. Très mal parce qu'on ne savait pas où on allait. On était, entre guillemets, jeunes, on avait tous des crédits et on avait peur pour notre emploi. Donc on a tout fait pour préserver cet emploi, ce qui s'est passé. Et bah, jusqu'à maintenant, je pense qu'on a réussi notre coup. On est resté dans la compagnie de Saint du Midi en faisant l'effort que la direction nous a demandé. Donc on a fait les efforts voulus avec une perte de salaire, mais bon, on est resté quand même attaché à notre entreprise.
1: Comment vous avez vécu le fait que les Salins du Midi, comme ça, en arrivant comme ça en 1984, vous étiez un jeune homme. Comment vous êtes parvenu à vous insérer dans ce milieu justement un peu familial, on va dire un peu clos? Comment on fait quand on est un jeune homme, même si on a déjà travaillé en tant qu'intérimaire, etc. Qu'est-ce qui s'est passé pour vous à ce niveau-là?
2: Ce qui s'est passé, c'est qu'à l'époque, en 1983-84, quand je suis arrivé à Aiguemont, en fait, je suis venu pour jouer au ballon. Voilà. Et en jouant au ballon, vu que la ville d'Aiguemont, c'était vraiment des fanatiques de foot, et que la plupart travaillaient au sein du salon du midi, donc je n'ai pas eu grande difficulté à m'intégrer. Donc toutes les personnes qui travaillaient au sein du midi, ils étaient ou dirigeants ou spectateurs. Donc c'est pour ça que j'ai eu une très, très grosse facilité pour m'intégrer. Voilà.
1: Et le fait d'avoir tous ces mandats de délégué du personnel, etc., est-ce que ça a aidé aussi ou est-ce qu'au contraire ça a été un frein ?
2: Non, ça n'a pas été un frein parce que moi mon ambition c'était de travailler. En fait le but premier depuis 1984 c'est de travailler pour remplir le frigo. Point bas. Les ambitions, je pense que. Alors, je vais dire peut-être des choses qui peut-être que ça va peut-être gêner, mais les ambitions où on est capable. D'être manager ou d'être agent de maîtrise, on n'est pas capable. Moi, je supposais que ce n'était pas un truc pour moi. Voilà. Donc, je suis resté ouvrier, simple ouvrier. Alors, et aussi, s'il fallait refaire le trajet, le parcours que j'ai fait depuis 1984, je ferais exactement la même chose.
1: C'est fou parce qu'il y a énormément de... Enfin, il y a énormément. Je n'ai pas non plus interviewé beaucoup, mais... Beaucoup m'ont dit la même chose, c'est-à-dire que si c'était à refaire, et il y a des carrières de 40, 42 ans, ça serait le même parcours. Et on a du mal aujourd'hui à expliquer ça aux jeunes. Qu'est-ce que vous diriez aux jeunes aujourd'hui, justement, à ce niveau-là ?
2: Les jeunes, ce qu'on pourrait leur dire, c'est d'être patient. C'est vrai que maintenant, les jeunes, c'est vrai qu'ils n'ont pas notre mentalité. Ils veulent tout avoir. Pratiquement dans le mois ou dans l'année qui suit. Une voiture, un appartement, une maison, sortir. Non, je pense que nous, on a fait des projets à long terme. Donc voilà, pour construire, on a mis du temps pour construire, pour acheter une belle voiture. Voilà. En fait, il faut être patient. Voilà. Il faut travailler, il faut être très, très, très patient. Voilà.
1: Ben sur ces belles paroles, hein, c'est vrai, la patience, c'est une belle vertu qui se perd malheureusement. Tout vient à point. Merci beaucoup Saïd et oui. Surtout je voudrais vous remercier de m'avoir accueilli, d'avoir accueilli Delta FM à cette ferrade des salinières et des saliniers, d'avoir permis à la radio de faire tous ces petits entretiens. J'espère que cette collaboration va pouvoir continuer et recueillir comme ça encore un maximum de témoignages de tous ces saliniers. Aujourd'hui, il y a combien de personnes qui travaillent au Salin en actif ?
2: Quand je suis sorti, il devait y en avoir 160. Là, je pense qu'ils vont passer à 180 personnes.
1: Ah, donc, il y a une augmentation.
2: Oui, ça, ils embauchent parce que l'usine se porte très, très bien, surtout celle de Gomorte. Il y a beaucoup de contrats qui se sont signés, donc beaucoup de demandes. Et donc, ils sont obligés d'embaucher. Par rapport à certains temps où ils embauchaient peu, là, vraiment, ça embauche.
1: Et combien il y avait de personnes quand vous êtes entré au Salin au début des années 80 ?
2: Alors, dans les années 80, quand je suis rentré, je ne veux pas dire de bêtises, il devait y avoir entre

0: Comme j'ai dit même à certaines personnes, tant qu'on est là, nous les anciens, on fera tout pour que chaque année, on puisse faire ça, justement pour réunir les anciens qui nous ont appris et la nouvelle génération, pour qu'il y ait cette complémentarité entre les anciens et nous.
1: C'est vrai que c'est une excellente idée parce qu'il n'y a pas que des retraités, il y a aussi des actifs. Et on voit qu'il y a toutes les tranches d'âge et même les enfants. C'est très convivial, très familial de voir comme ça ces personnes. Ça crée vraiment cet esprit et cette convivialité et ces liens qui sont pas que du professionnel à l'anglo-saxonne, j'ai envie de dire, un peu très froid, très pragmatique. Au contraire, on sent qu'on est parmi des latins.
0: Voilà, ben, écoutez, c'est le but de la journée, c'est le but, en espérant qu'on va le préserver pendant encore quelques années.
1: Je vois que beaucoup de personnes ont répondu présentes et elles sont en train de se régaler avec une bonne brazoucade.
0: Ouais.
1: Donc rien que ça, ça va attirer encore beaucoup de monde pendant bien longtemps. En tout cas, merci pour cette belle organisation. Parce que j'imagine que c'est beaucoup à vous qu'on la doit. Il faut dépenser beaucoup d'énergie pour mobiliser et pour trouver justement des lieux, des qui reçoivent, etc. Donc merci pour eux, merci d'avoir permis à la radio de venir et de rencontrer toutes ces personnes. Et j'espère que cette collaboration va perdurer. Merci beaucoup Saïd.
0: Ok, ben merci à vous.

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1: Et dans votre télé pour ce dimanche 13 septembre, je vous propose de retrouver une pièce de théâtre très touchante sur France 4 en inédit. Il s'agit de Normal. Sam et Irma s'aiment depuis 25 ans. Ils ont deux enfants et sont des membres investis auprès de leur église. Sam porte un secret qu'il ne peut désormais plus dissimuler. Après avoir annoncé à sa femme et ses enfants son désir de changer de sexe, Irma lui demande de quitter la maison sur le champ. Mais le lien qui les unit est plus intense qu'il ne pouvait l'imaginer. Ces deux-là doivent alors composer avec toute la délicate mécanique du reste de la famille. La pièce de théâtre Normal, c'est donc à retrouver ce dimanche sur France 4 en inédit. Également au programme sur TF1, retrouvez Qu'est-ce qu'on a tous fait au bon Dieu. Sur France 2, c'est le film Second Tour en inédit. Sur France 3, retrouvez un épisode inédit de Brokenwood. Sur France 5, Mao, le dernier empereur. La longue marche vers le pouvoir, 1893-1949, en inédit. Sur M6, c'est toujours en inédit Zone Interdite, Nous avons infiltré l'école, L'enquête choc. Sur Arte, c'est un film culte, Le Parrain. Sur W9, Opération Portugal. Sur TMC, Esprit criminel. Sur TFX, Friends. Sur Gulli, MacGyver. T18 propose Les pouvoirs extraordinaires du corps humain, Les pouvoirs extraordinaires de notre cerveau. Sur Cesta, retrouvez la série SWAT. Sur W19, c'est Les secrets engloutis, L'ascension de l'Empire romain. Sur TF1, série film La Boum 2. Sur RMC Story, Flick Story, Gendarmes de Normandie. Et on termine avec RMC Découverte qui nous propose Faites entrer l'accusé. Très bonne soirée télé avec Delta FM.
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2: L'essentiel de l'actualité, Marine Le Pen a lancé sa campagne présidentielle depuis Hénin-Beaumont ce dimanche. Dans son premier discours, la candidate du RN promet de faire du logement le cœur de son projet et défend la priorité nationale. De son côté, Gabriel Attal, lui aussi candidat, était en déplacement au Mans ce dimanche. Il estime qu'il faut viser un budget le moins mauvais possible pour 2027. Le ministre du Travail veut repousser l'âge de départ à la retraite. Invité sur CNews ce dimanche, Jean-Pierre Farandou estime qu'un retour à 62 ans n'est pas possible d'un point de vue financier. Il juge le système actuel à bout de souffle, mais ne fixe pas de nouvel âge. La décision devra, selon lui, être discutée avec les partenaires sociaux. L'enquête se poursuit pour comprendre les causes du déraillement d'un TER en Normandie vendredi soir. À ce stade, aucune piste n'est privilégiée, mais aucune n'est écartée non plus. C'est ce qu'a dit Laurent Nunez ce dimanche sur France 2. Un morceau de rail se trouvait sur la voie. Il est au cœur des investigations. L'accident a fait une quarantaine de blessés. Et puis, une attaque de drones russes a frappé ce dimanche matin la locomotive d'un train reliant Kiev à Varsovie, dans l'ouest de l'Ukraine. Il y avait 206 passagers à bord. Selon les autorités ukrainiennes et polonaises, aucun blessé à signaler. Volodymyr Zelensky affirme que le train a été visé délibérément.
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4: Chaque mois, on se retrouve avec notre rendez-vous de lecture et de contes et on retrouve l'association Lire et Faire Lire, association donc basée sur le Gros du Roi. Et on retrouve Brigitte et Florence, bonjour.
5: Bonjour Mélanie, bonjour à tous, bonjour Florence.
6: Bonjour tout le monde.
4: Et on continue ensemble notre voyage avec Le Petit Prince.
5: Paragraphe 15. La sixième planète était une planète 10 fois plus vaste. Elle était habitée par un vieux monsieur qui écrivait d'énormes livres. « Tiens, voilà un explorateur !» s'écria-t-il quand il aperçut le petit prince. Le petit prince s'assit sur la table et souffla un peu. Il avait déjà tant voyagé. « D'où viens-tu ? » lui dit le vieux monsieur.
6: « Quel est ce gros livre ? »
5: dit le petit prince.
6: « Que faites-vous ici ?»
5: « Je suis géographe, » dit le vieux monsieur.
6: « Qu'est-ce que géographe ?»«
5: C'est un savant qui connaît où se trouvent les mers, les fleuves, les villes, les montagnes et les déserts. »«
6: Ça, c'est bien intéressant, »
5: dit le petit prince.
6: « Ça, c'est enfin un véritable métier. »
5: Et il jeta un coup d'œil autour de lui sur la planète du géographe. Il n'avait jamais vu encore une planète aussi majestueuse.
6: Elle est bien belle, votre planète. Est-ce qu'il y a des océans ?
5: Je ne puis pas le savoir, dit le géographe.
6: Ah !
5: Le petit prince était déçu.
6: Et des montagnes ?
5: Je ne puis pas le savoir, dit le géographe.
6: Et des villes, et des fleuves, et des déserts ?
5: Je ne puis pas le savoir non plus, dit le géographe.
6: Mais vous êtes géographe !
5: C'est exact, dit le géographe. Mais je ne suis pas explorateur. Je manque absolument d'explorateurs. Ce n'est pas le géographe qui va faire le compte des villes, des fleuves, des montagnes, des mers, des océans et des déserts. Le géographe est trop important pour flâner. Il ne quitte pas son bureau. Mais il y reçoit les explorateurs. Il les interroge et il prend en note leurs souvenirs. Et si les souvenirs de l'un d'entre eux lui paraissaient intéressants, le géographe fait faire une enquête sur la moralité de l'explorateur.
6: Pourquoi ça ?
5: Parce qu'un explorateur qui mentirait entraînerait des catastrophes dans les livres de géographie. Et aussi un explorateur qui boirait trop.
6: Pourquoi ça ?
5: Fit le petit prince. Parce que les ivrognes voient double. Alors le géographe noterait 2 montagnes, là où il n'y en a qu'une seule.
6: « Je connais quelqu'un, »
5: dit le petit prince,
6: « qui serait mauvais explorateur. »«
5: C'est possible. Donc, quand la moralité de l'explorateur paraît bonne, on fait une enquête sur sa découverte. »«
6: On va voir ?»«
5: Non, c'est trop compliqué. Mais on exige de l'explorateur qu'il fournisse des preuves. S'il s'agit par exemple de la découverte d'une grosse montagne, on exige qu'il en rapporte de grosses pierres. Le géographe soudain s'émut. Mais toi, tu viens de loin, tu es explorateur, tu vas me décrire ta planète. Et le géographe, ayant ouvert son registre, tailla son crayon. On note d'abord au crayon les récits des explorateurs. On attend, pour noter à l'encre, que l'explorateur ait fourni des preuves. Alors, interrogea le géographe.
6: Oh, chez moi,
5: dit le petit prince,
6: ce n'est pas très intéressant, c'est tout petit. J'ai 3 volcans, 2 volcans en activité et 1 volcan éteint. Mais on ne sait jamais.
5: On ne sait jamais, dit le géographe.
6: J'ai aussi une fleur.
5: Nous ne notons pas les fleurs, dit le géographe.
6: Pourquoi ça? C'est le plus joli.
5: Parce que les fleurs sont éphémères.
6: Qu'est-ce que signifie éphémère?
5: Les géographies, dit le géographe, sont les livres les plus sérieux de tous les livres. Elles ne se démodent jamais. Il est très rare qu'une montagne change de place. Il est très rare qu'un océan se vide de son eau. Nous écrivons des choses éternelles.
6: Mais les volcans éteints peuvent se réveiller,
5: interrompit le petit prince.
6: Qu'est-ce que signifie éphémère?
5: Que les volcans soient éteints ou soient éveillés, ça revient au même pour nous autres, dit le géographe. Ce qui compte pour nous, c'est la montagne. Elle ne change pas.
6: Mais qu'est-ce que signifie éphémère?
5: Répéta le petit prince qui, de sa vie, n'avait renoncé à une question une fois qu'il l'avait posée. Ça signifie qu'il est menacé de disparition prochaine.
6: Ma fleur est menacée de disparition prochaine?
5: Bien sûr.
6: Ma fleur est éphémère?
5: Se dit le petit prince.
6: Et elle n'a que 4 épines pour se défendre contre tout le monde? Et je l'ai laissée toute seule chez moi?
5: Ce fut là son premier mouvement de regret, mais il reprit courage.
6: Que me conseillez-vous d'aller visiter?
5: Demanda-t-il. La planète Terre, lui répondit le géographe. Elle a une bonne réputation. Et le petit prince s'en fut, songeant à sa fleur. La 7e planète fut donc la Terre. La Terre n'est pas une planète quelconque. On y compte 111 rois, en n'oubliant pas bien sûr les rois nègres, 7000 géographes, 900 000 businessmen, 7 millions et demi d'ivrognes, 311 millions de vaniteux, c'est-à-dire environ 2 milliards de grandes personnes. Pour vous donner une idée des dimensions de la Terre, je vous dirai qu'avant l'invention de l'électricité, on y devait entretenir, sur l'ensemble des 6 continents, une véritable armée de 462 511 allumeurs de réverbères. Vu d'un peu loin, ça faisait un effet splendide. Les mouvements de cette armée étaient réglés comme ceux d'un ballet d'opéra. D'abord venait le tour des allumeurs de réverbères de Nouvelle-Zélande et d'Australie. Puis, ceux-ci, ayant allumé leurs lampions, s'en allaient dormir. Alors entraient à leur tour dans la danse les allumeurs de réverbères de Chine et de Sibérie. Puis, eux aussi, s'escamotaient dans les coulisses. Alors venait le tour des allumeurs de réverbères de Russie et des Indes, puis de ceux d'Afrique et d'Europe, puis de ceux d'Amérique du Sud, puis de ceux d'Amérique du Nord, et jamais ils ne se trompaient dans leur ordre d'entrée en scène. C'était grandiose. Seul, l'allumeur de l'unique réverbère du pôle Nord et son confrère de l'unique réverbère du pôle Sud menaient des vies d'oisiveté et de nonchalance. Ils travaillaient 2 fois par an. Quand on veut faire de l'esprit, il arrive que l'on monte un peu. Je n'ai pas été très honnête en vous parlant des allumeurs de réverbères. Je risque de donner une fausse idée de notre planète à ceux qui ne la connaissent pas. Les hommes occupent très peu de place sur la Terre. Si les 2 milliards d'habitants qui peuplent la Terre se tenaient debout et un peu serrés comme pour un meeting, ils logeraient aisément sur une place publique de 20 miles de long sur 20 miles de large. On pourrait entasser l'humanité sur le moindre petit îlot du Pacifique. Les grandes personnes, bien sûr, ne vous croiront pas. Elles s'imaginent tenir beaucoup de place. Elles se voient importantes, comme des baobabs. Vous leur conseillerez donc de faire le calcul. Elles adorent les chiffres, ça leur plaira. Mais ne perdez pas votre temps à ce pensum. C'est inutile. Vous avez confiance en moi. Le petit prince, une fois sur terre, fut donc bien surpris de ne voir personne. Il avait déjà peur de s'être trompé de planète quand un anneau couleur de lune remua dans le sable.
6: « Bonne nuit !»
5: fit le petit prince à tout hasard. « Bonne nuit !» fit le serpent.
6: « Sur quelle planète suis-je tombé ?»
5: demanda le petit prince. « Sur la Terre, en Afrique, » répondit le serpent.
6: « Ah ! Il n'y a donc personne sur la Terre ?»«
5: Ici, c'est le désert. Il n'y a personne dans les déserts. La Terre est grande, » dit le serpent. Le petit prince s'assit sur une pierre et leva les yeux vers le ciel. « Je me demande, » dit-il,
6: « si les étoiles sont éclairées afin que chacun puisse un jour retrouver la sienne. Regarde ma planète, elle est juste au-dessus de nous, mais comme elle est loin. »«
5: Elle est belle, » dit le serpent. « Que viens-tu faire ici ?»«
6: J'ai des difficultés avec une fleur, »
5: dit le petit prince. « Ah !» fit le serpent, et ils se turent.
6: « Où sont les hommes ?»
5: reprit enfin le petit prince.
6: « On est un peu seul dans le désert. »«
5: On est seul aussi chez les hommes, » dit le serpent. Le petit prince le regarda longtemps.
6: « Tu es une drôle de bête, »
5: lui dit-il enfin.
6: « Mince comme un doigt. »«
5: Mais je suis plus puissant que le doigt d'un roi, » dit le serpent. Le petit prince eut un sourire.
6: « Tu n'es pas bien puissant, tu n'as même pas de pattes, tu ne peux même pas voyager. »«
5: Je puis t'emporter plus loin qu'un navire, » dit le serpent. Il s'enroula autour de la cheville du petit prince comme un bracelet d'or. « Celui que je touche, je le rends à la terre dont il est sorti, » dit-il encore. « Mais tu es pur et tu viens d'une étoile. » Le petit prince ne répondit rien. « Tu me fais pitié, toi, si faible sur cette terre de granit. Je puis t'aider un jour si tu regrettes trop ta planète. Je puis... »«
6: Oh, j'ai très bien compris, »
5: fit le petit prince.
6: « Mais pourquoi parles-tu toujours par énigme ?»«
5: Je les résous toutes, » dit le serpent, et ils se turent. Le petit prince traversa le désert et ne rencontra qu'une fleur. Une fleur à 3 pétales. « Une fleur de rien du tout. »«
6: Bonjour !»
5: dit le petit prince. « Bonjour !» dit la fleur.
6: « Où sont les hommes ?»
5: demanda poliment le petit prince. La fleur, un jour, avait vu passer une caravane. « Les hommes ? Il en existe, je crois, 6 ou 7. Je les ai aperçus il y a des années, mais on ne sait jamais où les trouver. Le vent les promène. Ils manquent de racines, ça les gêne beaucoup. »
6: « Adieu !»
5: fit le petit prince. « Adieu !» dit la fleur. Le petit prince fit l'ascension d'une haute montagne. Les seules montagnes qu'il eût jamais connues étaient les 3 volcans qui lui étaient arrivés aux genoux. Et il se servait du volcan éteint comme d'un tabouret.
6: « D'une montagne haute comme celle-ci, »
5: se dit-il donc,
6: « j'apercevrai d'un coup toute la planète et tous les hommes. »
5: Mais il n'aperçut rien. Que des aiguilles de roc bien aiguisées.
6: « Bonjour !»
5: dit-il à tout hasard. « Bonjour, bonjour, bonjour !» répondit l'écho.
6: « Qui êtes-vous ? »
5: dit le petit prince. « Qui êtes-vous ? Qui êtes-vous ? Qui êtes-vous ? » répondit l'écho.
6: « Soyez mes amis, je suis seul !»
5: dit-il. « Je suis seul, je suis seul, je suis seul !» répondit l'écho.
6: « Quelle drôle de planète !»
5: pensa-t-il alors.
6: Elle est toute sèche et toute pointue et toute salée. Et les hommes manquent d'imagination. Ils répètent ce qu'on leur dit. Chez moi, j'avais une fleur, elle parlait toujours la première.
5: Mais il arriva que le petit prince, ayant longtemps marché à travers les sables, les rocs et les neiges, découvrit enfin une route. Et les routes vont toutes chez les hommes.
6: « Bonjour !»
5: dit-il. C'était un jardin fleuri de roses. « Bonjour !» dirent les roses. Le petit prince les regarda. Elles ressemblaient toutes à sa fleur.
6: « Qui êtes-vous ? »
5: leur demanda-t-il stupéfait. « Nous sommes des roses, » dirent les roses.
6: « Ah !»
5: fit le petit prince. Et il se sentit très malheureux. Sa fleur lui avait raconté qu'elle était seule de son espèce dans l'univers, et voici qu'il en était 5000, toutes semblables, dans un seul jardin.
6: « Elle serait bien vexée, »
5: se dit-il.
6: « Si elle voyait ça, elle tousserait énormément et ferait semblant de mourir pour échapper au ridicule. » Et je serai bien obligée de faire semblant de la soigner, car sinon, pour m'humilier moi aussi, elle se laisserait vraiment mourir.
5: Puis il se dit encore.
6: Je me croyais riche d'une fleur unique et je ne possède qu'une rose ordinaire. Ça et mes 3 volcans qui m'arrivent aux genoux et dont l'un peut-être est éteint pour toujours, ça ne fait pas de moi un bien grand prince.
5: Et... couché dans l'herbe, il pleura. C'est alors qu'apparut le renard. « Bonjour, » dit le renard.
6: « Bonjour, »
5: répondit poliment le petit prince qui se retourna, mais ne vit rien. « Je suis là, » dit la voix, « sous le pommier. »«
6: Qui es-tu ? »
5: dit le petit prince.
6: « Tu es bien joli. »«
5: Je suis un renard, » dit le renard.
6: « Viens jouer avec moi. Je suis tellement triste. »
5: « Je ne puis pas jouer avec toi, » dit le renard. « Je ne suis pas apprivoisé. »«
6: Ah, pardon, »
5: fit le petit prince. Mais après réflexion, il ajouta.
6: « Qu'est-ce que signifie apprivoisé ?»«
5: Tu n'es pas d'ici, » dit le renard. « Que cherches-tu ?»«
6: Je cherche les hommes, »
5: dit le petit prince.
6: « Qu'est-ce que signifie apprivoisé ?»«
5: Les hommes, » dit le renard, « ils ont des fusils et ils chassent. C'est bien gênant. » « Ils élèvent aussi des poules, c'est leur seul intérêt. »« Tu cherches des poules ?»«
6: Non, »
5: dit le petit prince.
6: « Je cherche des amis. Qu'est-ce que signifie apprivoiser ?»«
5: C'est une chose trop oubliée, » dit le renard. « Ça signifie créer des liens. »«
6: Créer des liens ?»«
5: Bien sûr, » dit le renard. « Tu n'es encore pour moi qu'un petit garçon, tout semblable à 100 000 petits garçons, et je n'ai pas besoin de toi. » Et tu n'as pas besoin de moi non plus. Je ne suis pour toi qu'un renard semblable à 100 000 renards. Mais si tu m'apprivoises, nous aurons besoin l'un de l'autre. Tu seras pour moi unique au monde. Je serai pour toi unique au monde.
6: Je commence à comprendre,
5: dit le petit prince.
6: Il y a une fleur. Je crois qu'elle m'a apprivoisé.
5: C'est possible, dit le renard. On voit sur la terre toutes sortes de choses.
6: « Oh, ce n'est pas sur la terre !»
5: dit le petit prince. Le renard parut très intrigué. « Sur une autre planète ?»«
6: Oui. »«
5: Il y a des chasseurs sur cette planète-là ?»«
6: Non. »«
5: Ça, c'est intéressant. »« Et des poules ?»«
6: Non. » »«
5: Rien n'est parfait, » soupira le renard. Mais le renard revint à son idée. « Ma vie est monotone. Je chasse les poules, les hommes me chassent. » Toutes les poules se ressemblent et tous les hommes se ressemblent. Je m'ennuie donc un peu. Mais si tu m'apprivoises, ma vie sera comme ensoleillée. Je connaîtrai un bruit de pas qui sera différent de tous les autres. Les autres pas me font rentrer sous terre. Le tien m'appellera hors du terrier, comme une musique. Et puis regarde, tu vois là-bas les champs de blé. Je ne mange pas de pain. « Le blé pour moi est inutile. Les champs de blé ne me rappellent rien. Et ça, c'est triste. Mais tu as des cheveux couleur d'or. Alors ce sera merveilleux quand tu m'auras apprivoisé. Le blé, qui est doré, me fera souvenir de toi et j'aimerai le bruit du vent dans le blé. » Le renard se tut et regarda longtemps le petit prince.
6: « S'il te plaît, apprivoise-moi. »
5: Je veux bien.
6: Je veux bien,
5: répondit le petit prince, mais je n'ai pas beaucoup de temps.
6: J'ai des amis à découvrir et beaucoup de choses à connaître.
5: On ne connaît que les choses que l'on apprivoise, dit le renard. Les hommes n'ont plus le temps de rien connaître. Ils achètent des choses toutes faites chez les marchands, mais comme il n'existe point de marchand d'amis, les hommes n'ont plus d'amis. Si tu veux un ami, apprivoise-moi.
6: Que faut-il faire ?
5: Dit le petit prince. Il faut être très patient, répondit le renard. Tu t'assoiras d'abord un peu loin de moi, comme ça, dans l'herbe. Je te regarderai du coin de l'œil et tu ne diras rien. Le langage est source de malentendus. Mais chaque jour, tu pourras t'asseoir un peu plus près. Le lendemain revint le petit prince. « Il eût mieux valu revenir à la même heure, » dit le renard. « Si tu viens, par exemple, à 4 heures de l'après-midi, dès 3 heures, je commencerai d'être heureux. Plus l'heure avancera, plus je me sentirai heureux. À 4 heures, déjà, je m'agiterai et m'inquiéterai. Je découvrirai le prix du bonheur. Mais si tu viens n'importe quand, je ne saurai jamais à quelle heure m'habiller le cœur. » « Il faut des rites. »«
6: Qu'est-ce qu'un rite ?»
5: dit le petit prince. « C'est aussi quelque chose de trop oublié, » dit le renard. « C'est ce qui fait qu'un jour est différent des autres jours, une heure des autres heures. Il y a un rite, par exemple, chez mes chasseurs. Ils dansent le jeudi avec les filles du village. Alors le jeudi est jour merveilleux. Je vais me promener jusqu'à la vigne. Si les chasseurs dansaient n'importe quand, les jours se ressemblaient tous et je n'aurais point de vacances. » Ainsi, le petit prince apprivoisa le renard et quand l'heure du départ fut proche, « Ah !» dit le renard, « je pleurerai. »
6: « C'est ta faute, »
5: dit le petit prince.
6: « Je ne te souhaitais pas de mal, mais tu as voulu que je t'apprivoise. »
5: « Bien sûr, » dit le renard.
6: « Mais tu vas pleurer, »
5: dit le petit prince. « Bien sûr, » dit le renard.
6: « Alors tu n'y gagnes rien ?»«
5: J'y gagne, » dit le renard, « à cause de la couleur du blé. » Puis il ajouta, « Va revoir les roses. Tu comprendras que la tienne est unique au monde. Tu reviendras me dire adieu et je te ferai cadeau d'un secret. » Le petit prince en fut revoir les roses.
6: « Vous n'êtes pas du tout semblable à ma rose. Vous n'êtes rien encore, »
5: leur dit-il.
6: Personne ne vous a apprivoisé et vous n'avez apprivoisé personne. Vous êtes comme était mon renard. Ce n'était qu'un renard semblable à 100 000 autres. Mais j'en ai fait mon ami et il est maintenant unique au monde.
5: Et les roses étaient bien gênées.
6: Vous êtes belles, mais vous êtes vides,
5: leur dit-il encore.
6: On ne peut pas mourir pour vous. Bien sûr, ma rose à moi... Un passant ordinaire croirait qu'elle vous ressemble, mais à elle seule, elle est plus importante que vous toutes, puisque c'est elle que j'ai arrosée, puisque c'est elle que j'ai mise sous globe, puisque c'est elle que j'ai abritée par le paravent, puisque c'est elle dont j'ai tué les chenilles, sauf les 2 ou 3 pour les papillons, puisque c'est elle que j'ai écouté se plaindre ou se vanter, ou même quelquefois se taire, puisque c'est ma rose. »
5: Et il revint vers le renard.
6: « Adieu, »
5: dit-il. « Adieu, » dit le renard. « Voici mon secret. Il est très simple. On ne voit bien qu'avec le cœur. L'essentiel est invisible pour les yeux. »«
6: L'essentiel est invisible pour les yeux, »
5: répéta le petit prince afin de se souvenir. C'est le temps que tu as perdu pour ta rose qui fait ta rose si importante.
6: C'est le temps que j'ai perdu pour ma rose,
5: fit le petit prince afin de se souvenir. Les hommes ont oublié cette vérité, dit le renard, mais tu ne dois pas l'oublier. Tu deviens responsable pour toujours de ce que tu as apprivoisé. Tu es responsable de ta rose.
6: Je suis responsable de ma rose,
5: répéta le petit prince,
6: afin de se souvenir.

0: On continue notre rendez-vous de lecture et de contes sur Delta FM avec le réseau des médiathèques en Terre de Camargue et on retrouve Sophie pour des débuts de roman.
1: Pour Anne, à la mémoire d'Irène et André Guidetti. L'invention de la joie. Il n'existe aucune image de cet instant précis. Aucun film, aucune photo. On ne peut qu'imaginer ce bleu, ce rose, ces lueurs douces sur les masses sombres qui viennent d'apparaître à l'horizon. Quelques minutes encore et les masses seront toutes proches, scintillantes par endroits, nettement découpées sur le ciel. Sur le pont, les passagers pousseront des cris de joie, plisseront les yeux vers la lumière. 8 jours qu'ils attendent ça, la statue, les gratte-ciels, tout un monde vertical et aérien. Aucun film, aucune photo. S'il y en avait, on n'y verrait que du gris, du noir, du blanc. Ça se passe il y a un siècle, le 4 janvier 1923. Le soleil pointe. Le Majestic achève sa traversée. C'est le plus gros paquebot du monde. 2000 personnes sont à son bord, montées pour les unes à Cherbourg, pour les autres à Southampton. Chacune d'entre elles mériterait son roman. Il y a là le chancelier de l'échiquier britannique venu renégocier la dette de son pays à Washington. Il y a là Stanislavski, l'immense metteur en scène avec toute la troupe du théâtre d'art de Moscou. 56 adultes, 5 enfants. Il y a là ceux dont les noms ne diront rien à personne. Ceux que les journaux ne nomment pas, voyageurs, commerçants, aventuriers. Ceux que personne ne nomme, les damnés, les émigrants, leurs espoirs, leurs douleurs. Et il y a ce vieil homme, devant nous, parmi les passagers de première classe, qui semble un peu ailleurs. Il est penché à la rambarde, malgré le vent, malgré le froid. Il regarde les bleus de l'eau, les reflets du métal. Il sourit. Il sourit des lèvres, des yeux, des moustaches. Il n'a pas froid. Le vent du large ne l'effraie pas. Il tient tout entier dans son sourire. Les gens s'approchent de lui timidement. Ils disent qu'il aura bientôt 66 ans et qu'il ne les fait pas. Ils disent qu'il a les mains calleuses, les ongles sales. Ils disent qu'en Amérique, les sermons des pasteurs le comparent à Gandhi, à Einstein et à Lénine. Ils disent aussi qu'il est célèbre, et c'est vrai. Il a écrit un peu. Pas un roman, pas des poèmes. Un petit volume qu'on trouve encore parfois en librairie. La maîtrise de soi-même par l'autosuggestion consciente. Il y promet plus que la maîtrise de soi. Il y promet la santé, le bonheur, la confiance, l'allégresse. D'autres, bien d'autres, l'ont fait avant lui. Mais ses mots à lui ont trouvé un écho sans pareil. Partout on s'est arraché son livre. Partout, d'un continent à l'autre, des disciples se réclament de lui et des malades murmurent son nom dans leurs prières. Pour le reste, sa vie est comme la nôtre, avec ses jours banals et ses jours qu'on n'oublie pas. Il a été un enfant, il s'est marié, il a perdu son père et sa mère, il a vu certains rêves s'étioler et d'autres prendre forme. Il a vu son corps vieillir. C'est un homme avec ses désirs, ses angoisses. Il s'appelle Émile Coué. Il allume une cigarette, son visage se perd dans la fumée, puis la fumée s'en va vers l'océan. Il observe longtemps les gratte-ciels, à chaque instant plus proche. Puis il se lasse, tourne la tête, regarde ceux qui l'entourent, regarde leur fatigue, la surprise dans leurs yeux, la joie toujours possible. Il sourit. Quelques minutes encore et le paquebot sera au port. Au même moment, le soleil se lèvera pour de bon. Et pour lui, comme pour les autres, il y aura du bleu, du rose et du doré. Le paquebot est à quai. Émile Coué jette sa cigarette et s'apprête à descendre. Il tient son chapeau dans une main, un sac de voyage dans l'autre. Quelqu'un se chargera de sa grosse malle plus tard. Il se dirige vers la file de passagers sur le ponton. Sur sa droite, soudain, ça remue. Les gens s'écartent, une équipe de reporters surgit. Il pense au ministre, sans doute, ou à Stanislavski, Il se retourne. Mais non, c'est lui qu'on vient voir. Lui, le guérisseur, le maître Miracle Man. Un rire nerveux le prend. Il écarte les bras, marmonne quelques mots en anglais, remet son chapeau. Un cadreur vient d'arriver. Il pose sa caméra à manivelle, jette un coup d'œil dans le boîtier, le déplace légèrement, commence à tourner. La pellicule défile et c'est parti pour 15 secondes d'Émile Coué. 16 images par seconde, 240 images en tout, inscrites à jamais dans le bromure d'argent. Il porte un manteau noir, un gilet noir, un nœud papillon sur la chemise très blanche. Il est à droite. Quatre hommes le pressent de questions, griffonnent des choses sur leur calepin. Le plan change, il est à gauche, les hommes sont deux fois plus nombreux. Il se tient contre une paroi, comme acculé. Un photographe tire son portrait, derrière lui des rampes de métal, des cordages, des tubes. Dernier plan, il n'y a que lui. Ses yeux brillent. Les rides sont très marquées, harmonieuses. Il hoche un peu la tête, pour remercier peut-être, ou pour mieux souligner ce qu'il dit. Et que dit-il ? Le film est muet. Je ne sais pas lire sur les lèvres. Je ne peux pas l'écouter. Je me penche. J'agrandis l'image. La poussière sur mon écran fait comme de la neige. Je pose la main sur son visage. Il y a des êtres qui semblent là depuis toujours. Il faut les avoir perdus, peut-être, pour mesurer la place qu'ils ont en nous. C'est comme des parents éloignés, d'anciens voisins qu'on retrouve avec une émotion qui nous étonne. Coué, je ne saurais dire exactement quand j'ai fait sa rencontre. La première fois, je crois, c'est au collège. Une enseignante prononce ces mots « méthode Coué ». Je comprends « méthode qui est-ce ». Je réfléchis un peu. J'imagine, on se bouche les oreilles sans doute. Un camarade se moque de moi, m'explique. C'est répété « tout va bien ». Tout va bien. À l'époque du lycée, je tombe sur un vieux film, un Lubitsch. Un thérapeute barbichu, vaguement grimé en Freud, répète « Vous êtes un chien, vous êtes un chien » et le patient aboie. Quelques années encore, et de loin en loin, je le croise sur Internet. Des allusions, ici ou là, des éloges, des railleries. Un prénom, Émile. Plusieurs même. Émile Francisque Exupère Coué. Naissance à Troyes en 1857, mort à Nancy en 1926. Un inventeur à sa manière, le père de la pensée positive. Puis, il y a ce petit livre coloré un jour sur un présentoir de supermarché. Je m'approche, je regarde. La maîtrise de soi-même par l'autosuggestion consciente. Je parcours la chose d'un œil distrait. Coué fanfaronne, il assène. Avec sa méthode, on arrachera les dents sans anesthésie. Avec sa méthode, on ramènera les criminels dans le droit chemin. Une régénération morale sera possible. Ceux qui ne le comprennent pas, écrit-il, sont des arriérés. Ça sent la bêtise, la suffisance, les préjugés d'une autre époque. Et puis c'est simpliste, tellement simpliste. Vous avez mal ? Dites-vous, ça passe et ça passera. Vous êtes malade, craignez de l'être. Répétez cette phrase 20 fois matin et soir. Tous les jours, à tout point de vue, je vais de mieux en mieux. Et c'est tout ? Oui. Voici la méthode. Voici le grand secret. Répétez, croire, imaginez. Répétez, croyez, imaginez et la migraine disparaîtra, les cheveux ne tomberont plus, les ulcères seront guéris. Des jours radieux viendront. Tout va bien. C'était les premières pages du roman « La vie meilleure » de Étienne Kern que je vous invite à poursuivre pour découvrir le destin singulier d'Émile Coué, précurseur du développement personnel, et aussi pour rencontrer la plume d'Étienne Kern, qui nous offre un roman sensible aux accents intimes. Il rend hommage à ceux qui cherchent coûte que coûte une place pour la joie. Et c'est à retrouver bien sûr sur le réseau des médiathèques en Terre de Camargue.

0: Toujours dans ce temps de lecture et de conte avec le réseau des médiathèques en terre de Camargue et avec Sophie, on partage un deuxième début de roman.
1: Ne te demande pas si tu dois vivre ou mourir, mieux vaut chanter. Proverbe Rome. Je suis née dans la boue. C'est la pluie qui m'a lavée. Non loin de là, assis au bord de la rivière, se tenait mon père qui pêchait, paraît-il, la truite depuis 9 mois. Soudain, un cri dans son dos. « Une fille !» Il a lâché sa canne à pêche, il s'est frayé un chemin à travers l'assemblée de femmes venues à la rescousse de ma mère. « Katharina !» il a dit sans hésiter. Et il n'est plus retourné pêcher. Isvor, c'est le nom de l'endroit. Au réveil de ma plus longue nuit, l'ombre des branches d'arbres m'avait fait un berceau. Les feuilles entre elles me chuchotaient leur litanie de bienvenue. Le soleil m'a fait grimacer. Noir à nouveau. Puis mon père est venu balader sa plus grosse truite au-dessus de ma tête, à peine plus grosse que celle de la bestiole. Je n'ai pas eu peur, paraît-il. Et pour lui, c'était un signe. Ivre de mes premiers pas, j'ai attrapé les fleurs de mes mini-mains sales, mordu l'écorce, les rails, touché les flammes qui vacillent, les yeux bavards des grands-mères et les doigts électriques de mes oncles violonistes. On était plusieurs familles à vivre sur le terrain, à 200 mètres de la rivière. Des Roms, comme on s'appelait nous-mêmes. Des bohémiens, des gypsies, des sales tziganes, comme disaient les autres, les Roumains. On avait tous des maisons plus ou moins déglinguées, alignées dans une même rue. La nôtre, c'était la blanche avec des rideaux verts. Je n'avais pas d'amis gadgets. Ça ne m'aurait pas posé de problème, mais voilà, ils ne nous aimaient pas. Les petits voisins de la ferme d'à côté, quand on se croisait sur le chemin, avaient un léger mouvement de recul avant de se ressaisir. Derrière mon dos fusaient ces mots « Brunette, tziganza ». Je me retournais. Mâchoire serrée, leur montrait mon biceps et partait en courant. Pourtant, ces petits salauds de gadgets grimpaient aux arbres et lançaient des cailloux sur les poules, tout comme nous. Presque aussi bien que nous. Alors il était où le problème? Je les observais, cachés derrière un tronc d'arbre, un buisson ou une charrette, et de retour à la maison, je cherchais dans mon reflet l'effroi ou la monstruosité que je pouvais bien leur inspirer. Peut-être mes yeux bleu-noirs, qu'on disait bizarres. Autour de moi, c'était la vie rude. Un monde normal, bien que fiévreux. Normal parce que je n'en connaissais pas d'autres. Je croyais que les types intelligents avaient les réponses aux questions que je me posais. En grandissant, j'ai commencé à avoir peur. J'ai grandi, comme on respire, sans trop y penser, sans qu'on pense trop à moi non plus. À part mon père. Lui, accordéoniste et absent,

rapportait de l'argent gagné dans les mariages et les enterrements. Il était le seul de sa famille à n'avoir pas lâché la musique. Ses frères, eux, partaient tôt le matin travailler au champ contre un salaire et l'espoir d'avoir un jour de vraie maison avec l'électricité et l'eau courante. Mon père faisait des tournées avec des musiciens de Bucarest, de Pitești et de Timișoara. Revenait quand ça lui chantait, en voiture, en prince, en magicien, le coffre plein de bouteilles de fromage. Des appétits d'homme libre éclairaient ses pupilles en alerte, yeux noirs de ceux qui te regardent et te réveillent. Je pressentais ses retours. Dans ces moments-là, j'étais nerveuse et me dépêchais de me faire belle. Ma mère m'observait sans broncher. Quelques instants plus tard, je la surprenais à s'arranger devant le miroir fêlé au-dessus du lit. Les voisines, remarquant ma mère maquillée, allaient à leur tour tirer un trait de colle, chacune son petit bout de miroir fêlé. Une fièvre lente et dissimulée s'emparait de tous, maison après maison. Les oncles tuaient le poulet et allaient se faire beau. « Il arrive !» semblait murmurer chacun. « Il arrive !» Quelquefois, je pressentais mal. Et il se retrouvait là, silencieux, à guetter des heures durant un bruit de moteur dans le lointain. Alors quand il klaxonnait, le père, auréolé d'absence et les roues embourbées à chaque fois, on ne l'attendait plus. Certains, en riant, venaient le chercher pour le porter à bout de bras. S'il les repoussait, ça voulait dire « bredouille » ou qu'il avait fait la fête en route, chez des cousins, des inconnus ou dans un bar sur son chemin. Il tanguait. Il était drôle et sans mémoire. Il s'allongeait sur son lit et fermait les yeux. Le bruit autour ne semblait pas le déranger. J'aimais bien être là, tout près de ses comas. Car parfois, d'un seul mouvement, il se redressait et racontait quelques faits divers glanés ici et là, des histoires d'amour ou d'assassinat. Il trouvait toujours le moyen de fêter quelque chose, un lapin cueilli dans les pièges posés par les gamins ou les premières pétales de fleurs au fond d'un verre de vin au pied d'un cerisier. Il n'arrêtait jamais. Au bout de quelques jours passés en sa compagnie, ma mère attendait ses départs comme on espère un silence à l'opéra. Zeus, c'est le nom de mon père. La coqueluche du quartier. Le soir, mes frères jetaient des cailloux dans le feu préparé en son honneur. Ils étaient fiers comme jamais et au bord de la timidité face à ce père et ses allures de mirage. Moi, je dansais pieds nus dans l'ivresse générale, ivresse des jours d'argent. Demain n'existait pas. Les yeux changeaient de couleur et les querelles s'oubliaient. D'autres s'inventaient, plus ardentes, quand les visas pour le rêve avaient expiré. Quand Zeus était sous, il chantait et dansait et criait « Du vin, des cigarettes, mon sang, mes amis, la musique. Venez tous ici et partageons nos souffles et nos espoirs à l'air libre. Qui est plus riche que nous ? Venez tous boire et manger à mon feu, et ceux qui ne veulent pas s'amuser, qu'ils aillent se faire pendre. Viens là, le fermier violoniste. Et toi aussi, la clarinette. Katharina, ma fille, ma souris, apporte à boire et viens danser avec les femmes. Réchauffez-nous ces cœurs dégoupillés. » Il s'arrêtait pour une petite gorgée et me montrait du doigt. « Regardez-moi donc cette petite femme que je n'ai pas vue grandir. Sans elle, reviendrai-je ? Sûrement pas pour vos tronches d'alcooliques, tête d'épervier. » Tous se mettaient à rire. Il continuait. « Si quelqu'un touche à Katharina, je le tue. N'importe lequel d'entre vous, même un jeune, même amoureux, vous entendez là-bas ? Vous n'êtes pas très beau, heureusement, sinon je vous défigure. » Il disait ça en mimant un pinceau qui barbouille un visage, puis il éclatait de rire de les voir si inquiets. « Allez, danse, Katharina, danse, oublie tes frères et tes cousins et toute cette bande de ziegner. » Quand l'accordéon le démangeait, il remontait les bretelles de la bête, effleurait une touche comme on se racle la gorge. Un silence immédiat lui témoignait toute l'admiration d'une tribu baignée depuis des générations dans une mer trouble, où une seule note dessinait dans l'air une invisible partition, des chansons qui serraient le cœur à en crever. Zeus repartait, têtu,
obscur et magnifique, après 3 jours de fête et d'oubli, durant lesquels il s'était obstiné, avec l'aide de sa famille et de ses amis, à dépenser en une nuit l'argent d'un mois. Ses disparitions n'étonnaient plus personne. Il avait gagné par son talent le droit de bouder le quotidien. Pendant ces soirées zéustico-jubilationnelles, ma mère restait seule à la maison, se vidait de son âme, selon les dires de la voisine. Assise sur le grand lit, un châle râpé sur les épaules, elle restait figée, bouche ouverte, devant la télévision tant réclamée que mon père lui avait enfin rapportée. Elle fonctionnait grâce à une batterie qu'on rechargeait depuis le moteur allumé de la Dacia du père. Bien entendu, les jours sans Zeus, ainsi que les jours avec Zeus mais sans essence, étaient des jours sans télévision. C'était les premières pages du roman Gadji de Lucy Land que je vous invite à poursuivre pour découvrir le portrait lumineux d'une petite Rome Katharina confrontée au monde des gadgets et aussi pour plonger dans l'univers intime et poétique de Lucy Land, une autrice voyageuse aux talents multiples. Et c'est à retrouver sur le réseau des médiathèques en Terre de Camargue au rayon jeunesse.

0: toujours dans ce rendez-vous de lecture et de contes et je vous propose de retrouver la ronde des mots avec Patrick. Bonjour.
1: Bonjour.
0: Et un petit mot d'introduction pour le conte qu'on va entendre, la plus mignonne des petites souris, c'est ça?
1: C'est ça. Alors, c'est tout simple. Ça fait quelques années que je raconte des histoires à mes petits-enfants et j'ai trois petites filles. Et dans la dernière semaine, j'ai raconté une histoire. C'est la première fois, elle n'est pas passée. Il a fallu que je leur propose de la réécrire. Mais écoutez plutôt.
0: C'est parti.
2: Cette année, j'ai eu l'immense chance pour un grand-père de partager tout un bel été en famille. Avec un tout nouveau statut de retraité et pour seule mission, raconter l'histoire du soir. Le rêve, me direz-vous. Alors j'ai lu. Beaucoup. Des contes, des légendes, les histoires du père Castor. Avec l'espoir de dénicher celle qui me parle et que je pourrai ancrer dans ma mémoire. Une, particulièrement, s'est glissée dans ma tête. L'histoire de la plus mignonne des petites souris. Un conte populaire très ancien. Inoffensif? Non. Il est redoutablement patriarcal. Et pour une fois, mes trois petites filles ne m'ont rien laissé passer. Comme d'habitude, nous étions installés sur le grand canapé du salon et j'ai commencé l'histoire. Voilà, la famille ronge tout. Voilà, la fille de monsieur et madame ronge tout. La plus mignonne des petites souris. Valentine, ma plus petite fille, me fit des yeux ronds et interrompit l'histoire. Encore un papa, une maman, un enfant exceptionnel. Dis, grand-père, tu as vraiment l'impression qu'il n'y a qu'une seule façon de faire famille? Un peu étonné, je reprenais mon compte. Elle sait danser, elle sait tricoter, elle sait faire des gâteaux, elle sait jouer du piano. Là, Lila fit une grimace. Ouais, c'est sûr qu'elle est bien mignonne, mais on a l'impression que ses qualités ne se résument qu'à des clichés. Je suis sûr qu'elle pourrait aussi réfléchir au monde de demain, partager ses passions, rêver de diriger une grande fromagerie, voire gouverner le monde des souris. Alors là, bien que très perturbée, j'ai continué. « Il est temps de la marier, » dit Madame Rongetout. « Il est temps de la marier, » dit Monsieur Rongetout. « Mais je décide qu'elle épousera le soleil, car il est le plus puissant personnage du monde et le seul digne de la plus mignonne des petites souris. » Alors là, ça a été l'explosion. Juliette, la plus grande, s'insurgea. « Mais dis-moi pas que c'est pas vrai !» Alors l'amour, c'est ça ? Des parents qui décident à quel moment et avec qui l'on doit se lier pour toute une vie? Et pourquoi se focaliser sur la puissance? On ne pourrait pas laisser une chance à, je sais pas moi, à la gentillesse, à l'intelligence, à la bienveillance, ou peut-être simplement au seul sentiment amoureux, d'où qu'il vienne. Sentant qu'avec cet auditoire de suffragette en herbe, je ne pourrais jamais terminer cette histoire, pour le moins mal en manchée, je proposais que nous la réinventions ensemble. Voici le résultat de nos cogitations. Il était une fois une communauté de souris qui vivait dans une malle abandonnée au fond du grenier d'un très vieux manoir. La dernière née était sans aucun doute la plus mignonne des petites souris et faisait l'objet de beaucoup d'attention. Le groupe avait pris la décision de l'accompagner au mieux pour lui permettre de devenir la responsable avisée de cette petite colonie. Au fil du temps, chacun, chacune, partageait son expérience, ses passions, ses connaissances. Et dès sa maturité, chez la souris vers 6 semaines, la plus mignonne des petites souris se tourna bien évidemment vers ses congénères pour choisir le père de sa progéniture. Devant l'importance de cette décision, ce fut une sacrée foire d'empoigne. Il faut que ce soit le plus gentil, disaient les unes, le plus puissant, disaient les autres, le plus amoureux, le plus intelligent, le plus bienveillant. Face à cette cacophonie, la plus ancienne des souris trancha. Et si nous cherchions tout simplement le plus merveilleux, celui qui réunira le plus grand nombre de qualités et surtout qui plaira à notre si mignonne petite souris. On choisit d'un commun accord Monsieur Rongetout pour émissaire de cette délicate mission. Il enfila une belle redingote et entreprit son voyage vers les conseillers qui lui paraissaient les plus avisés. Il monta, monta, monta jusqu'au bout du ciel et s'adressa au soleil. Nous cherchons le personnage le plus merveilleux pour la plus mignonne des petites souris de notre communauté.
3: Oh, vous me faites beaucoup d'honneur, dit le soleil. En partageant la lumière et la chaleur, je suis très puissant, en effet. Mais un simple nuage peut me faire disparaître.
2: Ah oui, effectivement. Alors, pardon pour le dérangement, mais vous n'êtes pas celui qu'il nous faut, dit Monsieur Rongetout. Je vais aller voir le nuage.
3: Il descendit, descendit, et alla rencontrer le nuage.
2: Nous cherchons le personnage le plus merveilleux pour la plus mignonne des petites souris de notre communauté. C'est le soleil qui vous a désigné.
3: Ah, c'est gentil. Mais le soleil s'est malheureusement trompé. En jouant le parasol et en régulant la distribution de l'eau douce, je suis très important, certes. Mais je ne décide de rien. C'est le vent qui me pousse où il veut.
2: Ah, vous avez raison. Vous n'êtes donc pas celui qu'il nous faut, dit Monsieur Rongetout. Je pars interroger le vent.
3: Il descendit encore jusqu'à trouver le vent.
2: Nous cherchons le personnage le plus merveilleux pour la plus mignonne des petites souris de notre communauté. C'est le nuage qui m'a recommandé de vous en parler.
3: Je suis très flatté, mais hélas, le nuage s'est malheureusement trompé. En distribuant la chaleur et l'humidité, je suis très indispensable, certes, mais beaucoup me résistent. Vous voyez, par exemple, ce vieux manoir.
2: Oui, bien sûr, c'est celui qui nous abrite depuis des générations.
3: Eh bien, quoi que je fasse, il m'est impossible de le faire tomber.
2: Ah, c'est un fait. Alors,
0: raconte-moi une histoire.
2: Vous n'êtes pas celui qu'il nous faut.
0: Votre rendez-vous contes et lectures
2: sur
0: 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Allez
2: trouver notre vieux manoir. L'émissaire, qui commençait à être bien fatigué, était content de retourner au manoir. Nous cherchons le personnage le plus merveilleux pour la plus mignonne des petites souris de notre communauté. Vous seul êtes assez fort pour nous aider. C'est le vent lui-même qui vient de me le dire.
3: Ah, je voudrais bien, mais le vent s'est malheureusement trompé. En résistant aux intempéries, je suis très essentiel, certes. Mais le souriceau qui grignote ma plus grosse poutre est bien plus fort que moi et plus intelligent que le vent, car lorsqu'il aura fini de ronger, je m'effondrerai. Et il est aussi sans aucun doute le plus gentil, car il a arrêté de ronger aujourd'hui pour me préserver et pour protéger votre communauté, et tout particulièrement votre si mignonne petite souris. Alors, l'émissaire monta dans le grenier à la recherche de cet exceptionnel souriceau. Il le trouva à la table des petites souris, juste à côté de la plus mignonne d'entre elles. Après avoir rencontré les personnages les plus puissants important, indispensable et essentiel, il s'avère que tu es, de très loin, le meilleur choix pour la plus mignonne des petites souris de notre communauté. Voudrais-tu en faire ton ami ? Oh, nous nous connaissons déjà depuis longtemps. Et c'est bien, à mes yeux, la plus mignonne des petites souris. Oui, j'accepte avec plaisir, si elle veut bien de moi. Ainsi, le sourisseau et la plus mignonne des petites souris s'allièrent pour donner à la communauté de nouvelles générations toutes plus merveilleuses les unes que les autres. Et toute la communauté s'amuse encore en racontant les aventures de Monsieur Rongetout. Monsieur Rongetout, lui, est parfaitement satisfait de cette alliance entre la plus mignonne des petites souris et ce sourisseau qui est plus essentiel que le manoir, qui est plus indispensable que le vent, qui est plus important que le nuage, qui est plus puissant que le soleil.

L'essentiel de l'actualité, Marine Le Pen a lancé sa campagne présidentielle depuis Hénin-Beaumont ce dimanche. Dans son premier discours, la candidate du RN promet de faire du logement le cœur de son projet et défend la priorité nationale. De son côté, Gabriel Attal, lui aussi candidat, était en déplacement au Mans ce dimanche. Il estime qu'il faut viser un budget le moins mauvais possible pour 2027. Le ministre du Travail veut repousser l'âge de départ à la retraite. Invité sur CNews ce dimanche, Jean-Pierre Farandou estime qu'un retour à 62 ans n'est pas possible d'un point de vue financier. Il juge le système actuel à bout de souffle, mais ne fixe pas de nouvel âge. La décision devra, selon lui, être discutée avec les partenaires sociaux. L'enquête se poursuit pour comprendre les causes du déraillement d'un TER en Normandie vendredi soir. À ce stade, aucune piste n'est privilégiée, mais aucune n'est écartée non plus. C'est ce qu'a dit Laurent Nunez ce dimanche sur France 2. Un morceau de rail se trouvait sur la voie. Il est au cœur des investigations. L'accident a fait une quarantaine de blessés. Et puis une attaque de drones russes a frappé ce dimanche matin la locomotive d'un train reliant Kiev à Varsovie, dans l'ouest de l'Ukraine. Il y avait 206 passagers à bord. Selon les autorités ukrainiennes et polonaises, aucun blessé à signaler. Volodymyr Zelensky affirme que le train a été visé délibérément.

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1: Cinéma. Bonjour Camille.
2: Bonjour Tom.
1: Alors on se retrouve pour la programmation du cinéma Marcel Pagnol d'Aigues-Mortes pour ce lundi 14 et mardi 15 septembre. Et à l'affiche, nous retrouvons The Dog Stars.
2: Dans un futur proche où une pandémie sans nom a décimé la société américaine, Ig, un pilote, vit sur une base aérienne abandonnée du Colorado avec son chien et un ex-marine.
1: The Dog Stars, c'est donc mardi à 20h30. On a également The Quiet Family.
2: La famille Kang gère une auberge de voyageurs dans une contrée perdue au milieu des montagnes. Leur premier client se suicide et la famille décide d'étouffer l'affaire pour ne pas porter préjudice aux affaires.
1: The Quiet Family, c'est donc mardi à 16h en version originale sous-titrée français. Et c'est un film également interdit aux moins de 12 ans. On a tombé du ciel.
2: Après avoir échoué deux fois son baccalauréat, Ilyes est exclu de son lycée. Il doit quitter son quartier et aller dans le seul établissement qu'il accepte, le pensionnat catholique de Saint-Albert-le-Grand.
1: Tombé du ciel, c'est donc lundi à 16h et mardi à 14h. On retrouve également Mutiny, mardi à 18h. Un grand raccourci lundi à 14h. Et puis on termine avec la séance de la GEPT, c'est les lundis de la GEPT. Brothers, lundi à 18h30. Merci beaucoup Camille.
2: Merci Tom, à bientôt.
1: À bientôt.

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2: Dans votre agenda de ce lundi 14 septembre sur Delta FM, les ateliers créatifs de Calade Sommière, Calvisson et de l'Habitat Inclusif d'Aubé s'associent pour présenter l'exposition « Portrait en expression ». Né d'un projet de collage à partir de photos noires et blancs, ce travail sensible et touchant révèle les personnalités et les sourires de ces groupes de femmes à travers un véritable voyage artistique et humain. L'exposition « Portrait en expression » c'est donc au centre socioculturel Calade à Sommières, Calvisson et Aubé, visible jusqu'au 24 septembre. Également, le domaine départemental Pierre Vive à Montpellier accueille l'exposition « Les trois générations » de Florian Roche. À travers une série de 25 triptyques photographiques, l'artiste met en dialogue les regards du grand-père, du père et du fils pour interroger la mémoire familiale, la transmission, l'héritage visuel et la construction de l'identité. L'exposition « Les trois générations » c'est donc à l'espace balcon du domaine départemental de Pierre-Vive à Montpellier, visible jusqu'au dimanche 20 septembre, du mardi au samedi de 10h à 19h en entrée libre. Et certains week-ends, vous avez également l'artiste Florian Roche qui sera présent pour une visite guidée. Et pour finir, le musée Réattu à Arles consacre une grande exposition au célèbre couturier arlésien Christian Lacroix. L'occasion de découvrir un fond de dessins inédits, croquis d'enfance, dessins de mode, maquettes de costumes de scène et illustrations réalisées sur des supports variés qui retracent son parcours artistique du milieu des années 50 à nos jours entre Provence, tauromachie et histoire du costume. L'exposition Christian Lacroix est donc au musée Réattu d'Arles, visible jusqu'au 4 octobre. Très bonne sortie avec Delta FM.

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Ce sont les propres paroles de Vinicius de Moraes, poète et diplomate, auteur de cette chanson, et comme il le dit lui-même, le blanc le plus noir du Brésil. 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

Aujourd'hui, pour trouver les plus profondes, c'est la samba chanson qu'il faut chanter. Juan Gilberto, Carlos Lira, Dorival Caymmi, Antonio Carlos Jobim, Vinicius de Moraes, Baden Powell, qui a fait la musique de cette chanson et de tant d'autres. 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
1: Belle mélodie. Max Agenda. Steve Stax.

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1: 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Il est 1h.

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2: 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Il est 2h.